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0: Merci.
1: Sinon, j'ai écouté. J'ai écouté deux fois, chérie. J'aime. Il te faut un gros, là. Et moi, je te dis, je l'ai. Et puis alors, la reprise de Christopher Nolan, j'adore.
2: Oui, Cross. Christopher Cross.
1: Oui, Cross, ouais. J'adore.
2: C'est vrai?
1: Ah ouais, c'est vraiment bien. Vraiment. Ouais, la, ta-ta-ta, ta-ta-ta, ta-ta-ta, ta-ta-ta. Très fort, très très fort. Des tonnes de plans de toi.

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0: Bonjour à toutes, bonjour à tous. Nous posons aujourd'hui trois questions à Nathalie Chip-Bienfait, co-autrice avec Pauline Boivineau de l'article « Foul » d'Olivia Granville, un projet participatif aux confins des tensions du champ chorégraphique dans le numéro 22 de Nectar de janvier 2026. Nathalie Chip-Bienfait est professeure des universités en sciences de gestion et du management à l'Université de Nantes. Chercheuse au sein du Laboratoire d'économie et de management Nantes Atlantique, LMNA, ses travaux portent sur les dispositifs de gestion et processus entrepreneuriaux ainsi que sur l'accompagnement entrepreneurial dans les activités artistiques et culturelles. Bonne écoute.
1: Nathalie Chip-Bienfait, bonjour, merci d'avoir répondu à notre sollicitation. Vous avez donc écrit l'article au sujet de la pièce « Foul » d'Olivia Granville, un article qui s'intitule « Un projet participatif aux confins des tensions du champ chorégraphique ». La première question que j'ai à vous poser, c'est pourquoi vous avez choisi cette pièce donc d'Olivia Granville, « Foul » ? En quoi est-elle représentative de l'art participatif ?
2: C'est intéressant comme question parce que parfois quand on est chercheur, on imagine, les autres imaginent que le chercheur anticipe toujours son travail d'une manière très voilà rationnelle, raisonnée. Et en l'occurrence, le choix a été fait par rapport à des considérations personnelles. Voilà, je traversais une période un petit peu difficile et à cette époque, Olivia Granville était artiste associée au lieu unique à Nantes et elle était très forte de propositions sur des projets vis-à-vis des publics divers et variés du territoire et donc en 2017, elle a donc lancé ce projet Foul avec cette folie hein, de d'inviter un nombre important de personnes sur le plateau, donc une centaine de participants et donc j'ai été très attirée par cette proposition qui me semblait vraiment tout à fait différente de ce qui pouvait se faire sur le territoire. Donc j'ai porté ma candidature et j'ai participé à la réunion de présentation ainsi que bon nombre de Nantais et de Nantes et de la périphérie et donc j'ai pu donc être voilà y participer, être retenu à prendre part à ce projet. Alors c'est vrai que d'entrée de jeu le descriptif du projet qui voilà affichait cette dimension participative m'a beaucoup intrigué, donc j'y suis arrivée vraiment dans une perspective personnelle de vivre un temps fort sans velléité d'un travail de recherche ultérieure et puis de fil en aiguille le projet se déroulant sur un temps long, sur plusieurs mois, ça m'a beaucoup intrigué ce qui s'y jouait. Et donc c'est comme cela en fait a posteriori que j'ai eu envie de travailler sur ce projet à l'issue de la présentation que nous avons faite à Nantes, j'ai donc sollicité Lu et l'équipe de Olivia Granville pour savoir s'il m'était possible de mener un travail d'enquête auprès des participants. Et puis, de fil en aiguille, après, j'ai donc élargi le périmètre d'investigation aux autres territoires sur lesquels Foul avait été proposé, notamment à La Rochelle, puisque Olivia Granville est devenue donc la directrice du centre chorégraphique de La Rochelle. Alors pour revenir à votre question de départ, oui, alors l'expression art participatif est une expression très générique et je sais qu'il existe des tas de formes hein, et que ces formes elles-mêmes ont évolué depuis plusieurs décennies. Par rapport à mes propres repères que je me donne, c'est effectivement un projet participatif, d'abord parce que c'est une création collaborative qui associe à la fois le travail de l'artiste Olivia Granville et des danseurs et de l'équipe donc de trois danseurs chorégraphes qui lui étaient affiliés lors de cette création et une coprésence avec des participants hein, qui étaient voilà impliqués dans un travail au long cours sur plusieurs mois à raison de plusieurs week-ends de travail ensemble. dans l'institution, donc, et le lieu unique, hein, cette scène nationale, et des pratiques qui ont donné lieu à la production d'une œuvre finale devant, dans la grande salle du lieu unique. Donc, à mes yeux, voilà, je pense que on peut dire que c'est un projet qui rentre, hein, dans le champ de l'art participatif. Et là, on va dire le questionnement de ce projet, dans cette perspective, voilà, de venir mener une recherche plus en profondeur et de l'inscrire dans une réflexion, on va dire, plus académique, m'a été en fait a été suscité lors des BIS de 2023, quand lors d'une grande rencontre de plateau dans l'auditorium du Palais des Congrès de la Cité des Congrès de Nantes. Donc quelqu'un de la direction de générale artistique du ministère a comparé en fait ce projet, l'a affilié au droit culturel. Et c'est là où en fait avec ma collègue Pauline Boivineau, on s'est un peu interrogé et on s'est dit mais tiens en quoi ça entretient des liens ou pas avec les droits culturels. Et c'est un peu ce fil-là que l'on a cherché à creuser dans cet article pour peut-être aussi clarifier sur où se situe en fait ce projet Foule et en quoi il est révélateur d'un certain nombre de questionnements, de tensions, hein, que soulèvent les projets participatifs. Ce qui est
1: Justement.
2: aussi un point important à rappeler, c'est que quand Foule a été lancé par Olivia Granville et son équipe là d'artistes, donc danseurs, chorégraphes, il y avait une intention artistique déjà bien explicite, bien posée, avec avec un vocabulaire, une grammaire, des partitions qui avaient été conçues par l'équipe, mais qu'en l'occurrence, le fait de redéployer ce projet à Nantes et a conduit à une réécriture, à une adaptation en fonction des corps, en fonction des personnes en présence. Et donc nous étions invités à danser sur la base de ces consignes qui étaient enregistrées et que nous étions appareillés, mais en prenant appui sur la diversité de nos corpulences, de nos âges, de nos expériences, puisqu'il y avait dans le collectif des danseurs et des non-danseurs, donc ce qui donnait lieu à une diversité de mouvements, de sensibilités, d'expressions. Donc ça a été vraiment une expérience, en tout cas à titre personnel, particulièrement riche d'étonnement, de surprise, d'enthousiasme. Je découvrais un collectif de travail dans laquelle se nouaient des nouvelles sociabilités avec des gens qui ne se connaissaient pas, qui avaient des tranches d'âge très très différentes. Il y avait quelques enfants, il y avait des ados, il y avait des personnes plus âgées, il y avait des personnes qui étaient plus en difficulté pour se mouvoir, mais qui éprouvaient énormément de plaisir à partager ce moment. Ce qui m'a vraiment interpellée, c'est que nous étions vraiment immergés dans des pratiques de travail que l'on méconnaissait, hein, les uns et les autres. Donc on était étonnés de ce qui se jouait. Et ça m'a beaucoup interpellée et c'est ce qui m'a donné envie, à l'issue de l'expérience nantaise, de justement essayer de mieux capter ce qui s'était déroulé, le vécu de chacun, pourquoi les gens étaient venus, qu'est-ce qu'ils avaient vraiment ressenti et qu'est-ce qu'ils en tiraient comme enseignement, comme perspective pour eux à titre personnel. Donc ce travail d'enquête, ça a été le premier travail d'enquête a été vraiment déployé, vraiment in situ, juste à la fin de la représentation que nous avions faite au lieu unique.
1: Oui, justement, dans l'article que vous écrivez avec Pauline Boivineau, vous dites que c'est une pièce qui réinterroge la notion d'amateur. Qu'est-ce que vous voulez dire par là?
2: Oui, alors effectivement, c'est un mot que l'on a peu mobilisé, parce que ce qui nous est apparu difficile quand on a cherché à situer Foule, c'est de le caractériser avec des concepts déjà un peu clairs, posés. Là, en l'occurrence, nous étions sur un projet, donc une Olivia Granville situe Fougue comme une œuvre qui fait partie du corpus d'œuvres qu'elle a déployé depuis qu'elle est chorégraphe. Et son intention artistique au départ est d'abord tirée par cette idée de foule au plateau, de nombre, de masse. Hein, donc c'était ça qu'elle avait envie de travailler. Et bon, les conditions aujourd'hui économiques du spectacle vivant font qu'il est impossible, impensable d'imaginer une foule de professionnels de la danse sur un plateau. Donc je crois qu'il y avait d'abord cette idée-là. Et puis l'autre idée, c'était d'aller vers une ouverture de la danse contemporaine vers des publics qui ne sont pas systématiquement attirés, qui connaissent peu. Donc en cela, il y avait une double visée, on peut dire, dans le projet. Mais pour revenir à la question de l'amateur, bon, qui est un terme vraiment très polysémique aussi, de notre point de vue, on a rencontré des gens qui, voilà, une diversité de profils d'amateurs, des gens curieux, plus ou moins connaisseurs de la danse contemporaine, certains même ne l'étaient pas du tout, des profils très différents, des gens qui dansaient, d'autres qui ne dansaient pas, ou qui n'avaient jamais dansé, mais qui étaient dans le mouvement, par ailleurs, dans d'autres occasions, des recherches, certains étaient motivés d'abord par des recherches de sociabilité, de rencontrer d'autres univers de personnes, de tranches d'âge, de gens peut-être qui seraient pas dans leur quartier, dans leur quotidien, dans leur pratique d'activité, donc de lobby, de hobby habituel. Et ce qui était aussi intéressant dans cette notion d'amateur, si on peut le qualifier comme tel, c'est que certains étaient là aussi parce qu'ils étaient plutôt, ils fréquentaient le lieu, en fait, le lieu unique. C'est un lieu très ouvert où il s'y passe plein de choses, et la curiosité pour le lieu a mené certains à participer à ce projet, donc plus par la curiosité pour le lieu que par la curiosité par rapport à la proposition artistique en soi, hein. Donc ce qui nous donne en fait des profils ou des figures d'amateurs très hétérogène, très diversifié, ayant aussi une certaine autonomie dans les raisons, enfin exprimant une certaine autonomie et diversité dans les raisons qui les amenaient à participer à ce projet, hein. Il y avait vraiment une large palette, hein, de profils. Je pourrais peut-être dire que si on devait un peu qualifier ces amateurs, certains, on pourrait introduire un niveau dans le degré d'engagement, hein, de chacun. Et puis une autre catégorisation possible, ce serait par rapport au type de projet. Donc là, le projet est un projet ambitieux, est un projet exigeant, est un projet qui demandait un engagement fort, hein. Il fallait faire acte de présence à toutes les temps qui avaient été planifiés sur des temps de week-end. Donc ça signifiait aussi de prendre sur d'autres activités ou d'autres engagements pour les uns et les autres, ce qui donc donnait quand même une exigence qui d'ailleurs a été largement comprise par ces amateurs, hein, dans leur diversité, puisque il y a eu très peu de défections, hein. Je crois que l'effet de surprise, d'enrôlement, d'engagement, favorisé aussi par le collectif de danseurs chorégraphes qui nous encadrait, a donné envie aux gens. Ils étaient venus avec une curiosité qui était déjà latente, mais je crois que ça les a encore plus, ils ont été encore plus stimulés, hein, de voir au fur et à mesure des étapes de franchissement de ce travail collectif, de vivre des expériences qui les sidéraient, hein. Parce que non seulement ils découvraient de l'intérieur le cheminement d'un travail de création d'une forme qui allait donner lieu à une représentation, mais ils découvraient aussi les arcanes du lieu, de l'institution lieu unique, de la manière dont on fonctionne, de l'articulation entre les différents corps de métier, de la coordination qu'il faut penser depuis la préparation du corps jusqu'au son, aux lumières, au travail d'éclairage, à la manière dont on allait aussi travailler nos costumes, travailler le positionnement sur le plateau, les sorties, les entrées. Enfin, c'était vraiment une découverte qui a pour beaucoup été révélatrice d'univers sur lesquels ils avaient parfois des représentations très très modestes, voire un peu faussées. Hein. Donc ça permettait à chacun, à chaque amateur, de la position d'où il partait, de pouvoir aussi recaler un certain nombre de représentations et de compréhension de ce qui s'y jouait.
1: Et comment les pouvoirs publics appréhendent ce genre d'initiative, ces œuvres qui sont un peu singulières, qui appartiennent effectivement à l'art participatif ou en tous les cas qui incluent un grand nombre d'amateurs et de personnes lambda?
2: Alors, il me semble que à l'issue de ce travail, j'aurais tendance à dire que l'appréhension, elle est très instrumentalisée et elle est là vraiment pour servir une politique publique qui aujourd'hui est très incitative vis-à-vis des artistes. On les amène aujourd'hui à déployer de plus en plus leur engagement sur ces formes participatives, voire parfois à conditionner hein, un certain nombre de financements à ces projets. Et ce qui me semble être un peu regrettable, c'est que je n'ai pas toujours le sentiment que les pouvoirs publics aident à dresser les bilans et les enseignements de ce type d'expérimentation. Et quand on voit ce qu'a révélé en fait notre travail avec les différentes tensions que ce projet révèle, la manière dont les artistes doivent négocier, penser, qualifier ces pratiques parce que elles les amènent sur des terrains sur lesquels ils sont pas systématiquement bien outillés, comment ils doivent aussi rentrer dans une ingénierie de projets sur lesquels ils sont pas systématiquement préparés. Je trouve dommage qu'il n'y ait pas plus d'immersion et de travail que le public ne cherche pas plus à aider à la fois les artistes et les lieux à tirer les enseignements de ce qui se joue, parce que là en l'occurrence c'est un projet qui a engagé des moyens publics, qui a mobilisé des équipes professionnelles à la fois chez les artistes chorégraphes, mais aussi dans les lieux. Une personne avait été recrutée pour accompagner le déploiement du projet. Et étonnamment, il n'y avait aucun bilan qui était réalisé à l'issue de ce projet. Hein, je m'en suis moi-même étonnée. Et c'est d'ailleurs, je pense, pour cette raison que Olivia Granville et son équipe ont été tout à fait enthousiasmés que cette enquête soit menée auprès des participants. Mais ce n'était pas prévu. C'était pas prévu. Et pourtant, si on creuse et qu'on commence un petit peu à regarder tout ce que l'analyse révèle comme situation justement de mise en évidence d'un travail invisibilisé ou d'un travail ignoré ou d'un travail qui n'a peut-être pas suffisamment été pris en compte et qui demande de la part des artistes, il faut une énergie et une force de négociation et une motivation vraiment vraiment chevillée au corps pour parvenir à porter de tels projets, surtout quand ils sont de ce dimensionnement-là en fait. Hein. C'est donc à chaque fois, donc Olivia Granville et son équipe devaient redéployer l'ingénierie, réadapter, prendre en compte les spécificités de chaque lieu, arriver à pouvoir convaincre les lieux, que ce soit sur le plan même logistique, technique. Hein, pour pouvoir travailler sur un tel dimensionnement de participation. Donc voilà, moi je trouve que c'est un des points d'enseignement qui se dégage de cet article, c'est la prise en compte insuffisante des éléments formels que suppose concrètement la mise en œuvre de ce type de pratique artistique participative, l'ignorance de certaines dimensions du travail engagé, hein, tant du côté des équipes artistiques, des équipes techniques, des équipes de relations avec le public, la capitalisation sur la gestion du projet et comment derrière on peut justement en tirer des enseignements pour aider, hein, à la reproduction de ce type d'expérience dont j'estime que c'est particulièrement salutaire pour faire société aujourd'hui, hein, quand on voit, en tout cas à l'échelle nantaise, mais c'est pareil à La Rochelle, ils nous ont partagé les mêmes constats. Combien les collectifs qui se sont côtoyés lors de ce projet ont perduré, hein, derrière. Ils se sont créés un espace commun où aujourd'hui les projets participatifs sont donc connus, diffusés et permettent de réitérer, hein, donc un certain nombre de projets dans d'autres lieux et avec d'autres personnes. Donc ça crée des cercles, hein, un peu concentriques là qui se déploient au fur et à mesure là sur Nantes. Et donc il y a vraiment un bel impact, hein, sur le faire société. Et à ce titre, je trouve que c'est aussi la fonction de l'art, enfin en tout cas la dimension intéressante de l'art comme expérience, pour reprendre un peu le titre de bouquin de John Dewey.
1: Merci beaucoup, Nathalie Bienfait, à la fois de votre enthousiasme qu'on ressent en lisant votre article. J'invite tout le monde d'ailleurs à le lire, l'article que vous avez écrit avec Pauline Boivineau. Merci bien.
0: Un grand merci à Nathalie Chib Bienfait qui co-signe avec Pauline Boivineau l'article Foule d'Olivia Granville, un projet participatif aux confins des tensions du champ chorégraphique. À retrouver dans le numéro 22 de la revue Nectar de janvier 2026. 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
3: Au début de l'année 2012, le label HVE, dit de haute valeur environnementale, était officiellement créé sous l'égide du ministère de l'Agriculture. Ce label, conçu pour préserver l'écosystème naturel des exploitations et réduire au maximum la pression sur l'environnement, serait aujourd'hui revendiqué par 5% des agriculteurs. La mention HVE, pour aussi vertueuse qu'elle puisse paraître, n'est pourtant pas exempte de critiques, dont celle de l'Office français de la biodiversité qui relevait fin 2020 que ce label ne présente dans la grande majorité des cas aucun bénéfice environnemental. Au cours de cette même année 2020, la Cour des comptes avait déploré que tous les plans consécutifs au Grenelle de l'environnement de 2007 demeurent pour l'instant très en deçà des objectifs fixés alors, notamment celui de réduire de moitié l'usage des pesticides en France à l'horizon 2018. 2018, c'est justement l'année où Valérie Murat et son association Alerte aux Toxiques, basée à Bordeaux, ont décidé d'envoyer 22 bouteilles de vin certifiées HVE au laboratoire du Bernay pour détecter d'éventuels résidus de pesticides dans leur composition. La publication des résultats de ces analyses a valu à Valérie Murat et à son association une condamnation à 125 000 euros de dommages et intérêts pour dénigrement collectif suite à une action en justice portée notamment par le comité interprofessionnel des vins de Bordeaux et près d'une vingtaine d'autres plaignants. Valérie Murat, ou quand la dénonciation des pesticides ulcère le vignoble bordelais, c'est le titre de ce nouveau numéro d'interférence. Aujourd'hui, suite de notre entretien et deuxième épisode de cette série, Laboratoire et autres subtilités d'analyse.
4: Alors pour expliquer un petit peu, parce que c'est un petit peu technique, dans les analyses de résidus de pesticides, quand on en retrouve, c'est détecté à partir d'un certain seuil. Donc selon le laboratoire, on peut détecter avec des seuils très bas ou des seuils un petit peu plus hauts. Et ensuite, on peut aussi, par exemple, il peut y avoir une présence d'une substance active dans une bouteille qui n'est pas détectée par le laboratoire parce que le seuil est trop bas. Pourquoi ? Pour plusieurs raisons. D'abord, quand le vin en fermentation, la fermentation alcoolique, cela précipite les résidus qui sont dans le raisin de cuve, c'est-à-dire la vendange qui commence à être vinifiée dans le chai. Donc déjà, ça réduit. Après, il peut y avoir aussi des utilisations de décontaminants à pesticides qui permettent en fait de réduire les traces, voire de les effacer. Donc ça veut dire que si certaines substances actives ne sont pas détectées par le laboratoire, ça ne veut pas dire qu'elles n'ont pas été utilisées. Elles ont peut-être été utilisées, on n'en a pas la garantie, mais elles ont peut-être été utilisées, mais elles ont été soit réduites, soit effacées par les différentes fermentations et aussi peut-être l'utilisation de ces décontaminants à pesticides comme la zéolite, le charbon actif et le plus performant, le Flopur. Et je voudrais faire juste une petite focus sur le Flopur. Il est tellement efficace et surtout sur les pesticides cancérogènes, mutagènes, reprotoxiques, perturbateurs endocriniens et SDHI, qui sont les plus dangereux sur le marché, mais il est tellement efficace sur cela que dans des webinaires qui sont à destination des professionnels de la viticulture, on conseille aux professionnels d'utiliser des pesticides CMR pour pouvoir les effacer ensuite ou réduire leur présence dans les bouteilles quand il y a des analyses grâce au flot pur. Et c'est pour ça que nous avions beaucoup mis en garde il y a 2 ans et que nous étions en train de nous dire qu'il deviendrait peut-être obsolète de faire prochainement des analyses de nouveau, parce que si le flot pur effaçait toutes les traces des résidus présents dans les bouteilles de vin, on ne pourrait plus les détecter et du coup ça permettrait à des professionnels de dire zéro résidu de pesticide, ce qui est très grave parce que cela invisibiliserait complètement la pratique professionnelle, à savoir l'utilisation de pesticides de synthèse pour produire le vin d'avril à septembre, et ça invisibiliserait aussi, et c'est le plus dangereux, l'exposition en premier lieu des ouvriers, des ouvrières agricoles et des populations riveraines. Donc les gens qui vivent, qui travaillent, qui sont là de manière fortuite près des rangs de vigne, ou bien les gens qui fréquentent les établissements publics, culturels, sportifs, les ESAT, les EHPAD, etc. Et le problème est que ici en Gironde, dans le plus grand département de France, plus de 60 000 hectares...
3: Viticole.
4: Viticole, oui. Absolument, le plus grand département viticole, vous faites bien de le préciser. Le paysage géographique est très très imbriqué dans les vignes. Ici, il y a des maisons, des établissements sportifs, culturels, des écoles, qui sont très près des vignes. Parfois, les cours de récréation sont à 3 mètres, 5 mètres des premiers rangs de vignes. Et il y a quand même 132 écoles enclavées dans le Bordelais. C'est pas rien. Et ce que nous dénonçons, et ce que moi je dénonce depuis 10 ans, c'est l'utilisation de pesticides de synthèse parmi les plus dangereux pour produire des vins et qui exposent en premier lieu les ouvriers et les ouvrières agricoles et en second lieu les populations riveraines. Jusqu'ici, dans le centre-ville de Bordeaux, on retrouve la présence de substances actives qui sont utilisées parfois à plus de 60 km d'ici dans des analyses d'air qui sont réalisées par ATMO, qui est une organisation qui fait des prélèvements et d'analyses de l'air. Et chaque année, les résultats d'analyse d'air de ATMO montrent la présence de pesticides qui sont utilisés parfois très loin d'ici et à des seuils qui ne sont pas si éloignés de ceux que l'on retrouve sur les sites de prélèvement, par exemple au nord du Médoc, à Saint-Estèphe. Et ça, c'est la preuve que tous les ans, pour produire des vins, en fait, tout le monde baigne dans des vapeurs de produits toxiques.
3: Justement, sur cette exposition, mm-hmm. à la fois des ouvriers agricoles et puis des populations qui vivent autour des exploitations, mais même un petit peu plus loin, vous, votre père était viticulteur. Mm-hmm. À quel moment cette question des pesticides, finalement, interpelle peut-être... votre esprit, le sien, à partir de quand vous vous posez des questions là-dessus?
4: Quand mon père tombe malade, parce que toute sa carrière, mon père a été... D'abord, il a fait un bac viticulture, il aurait eu 80 ans à la fin de l'année, hein. Donc il faut aussi un peu replacer dans le contexte. Il a fait un bac viticulture, c'est comme ça qu'il a appris à travailler. Toute sa carrière, tous les conseillers techniques, tout dans les chambres d'agriculture, dans les caves coopératives, parce que mes parents étaient coopérateurs avant d'être à leur compte... Tout le monde, tous les professionnels de ce secteur ont toujours conseillé à mon père d'utiliser des pesticides de synthèse pour protéger ses récoltes et en se protégeant lui, et il risquait rien. Et pendant toute sa carrière, pendant 42 ans, on lui a répété ça et lui, il y a cru et il a adhéré à ça. C'est comme ça qu'il a appris à travailler et il se protégeait correctement et pour lui, il prenait pas de risques. Donc le jour où il est diagnostiqué, mais surtout le jour où, 4 mois après son diagnostic, le service du professeur Brochard, le service de pathologie professionnelle à Bordeaux, lui annonce que, suite aux examens menés et à l'étude de son calendrier professionnel, il y a un lien entre exposition à l'arsenic du sodium de 58 à 2000 et que sa pathologie vient de là et qu'elle est inscrite dans un tableau de la MSA et qu'avec ses documents il va pouvoir aller faire valoir ses droits. Et là le toit de la maison lui tombe sur la tête parce que là il se rend compte que même en se protégeant, en respectant toutes les règles d'usage pendant toute sa carrière, il a été exposé à un produit dont on ne l'a jamais alerté sur les dangers pour sa santé. Parce que si on l'avait alerté, mais bien entendu qu'il ne l'aurait pas utilisé. Bien entendu. Et d'ailleurs, tous les autres professionnels de la viticulture n'auraient pas non plus utilisé ce produit si on leur avait dit qu'il pouvait attraper un cancer, une tumeur de 15 cm d'épaisseur sur 10 de long. Forcément.
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On voit bien comment la connaissance, alors avec la dimension en plus paysagère, ensemble urbain, etc., plus compte tenu du territoire de l'étude, apporte au projet. En revanche, je voudrais savoir si tant les architectes que les collègues de l'inventaire peuvent avoir des éléments probants, suffisamment clairs par rapport à l'énergie des bâtiments anciens. Parce que ça, c'est un vrai enjeu. Quand on parle de développement durable, on va nous opposer l'énergie des bâtiments, les questions de climat, etc. Est-ce que vous arrivez, à partir des données existantes, à avoir suffisamment d'éléments probants pour que voilà, ça soit convaincant vis-à-vis des élus et vis-à-vis des pressions qu'on peut avoir par rapport à un développement durable un peu stéréotypé pour certains autres ministères que celui de la culture, par exemple.

À titre d'exemple, pour vous montrer un petit peu comment on a fonctionné, eh bien, on va, pour les consommations dites domestiques, c'est-à-dire pour les familles, décomposer sur à peu près une vingtaine à une trentaine de postes de consommation, le réfrigérateur, le lave-linge, l'éclairage, etc. Et puis, à chaque fois, regarder quelle est la consommation effective, la structure de la consommation, la caractériser sur un ensemble de variables. Par exemple, pour un lave-linge, le cycle, les rendements actuels, la photographie du parc, en quelque sorte. Et puis après, derrière, dans ce scénario, on va injecter, en quelque sorte, une idée qui est, eh bien, qu'est-ce qui se passerait si, en X années, parce qu'évidemment, ce n'est pas d'un coup de baguette magique que ça se passe, qu'est-ce qui se passe si on a une modification du parc assez profonde sur, vers les meilleurs équipements d'aujourd'hui. Et on a travaillé pratiquement exclusivement sur les meilleurs équipements d'aujourd'hui, y compris sur 2030, 2040, etc. Donc là, je dirais que les aspects de recherche et d'innovation sont encore une marge

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1: Le combat pour la biodiversité passe aussi, et j'allais dire avant tout, par des actes citoyens et par l'engagement de tous les acteurs. Et je crois que le meilleur moyen de susciter des vocations est encore de valoriser non seulement les projets, mais surtout les réussites avérées. C'est le sens de l'opération « La biodiversité en action » que je vais lancer dans les prochains jours. Des centaines d'initiatives existent dans les écoles, dans les entreprises, dans certaines collectivités, et on en a entendu cet après-midi, dans les associations qui concourent à cette sensibilisation du public à la nature et aux défis de sa préservation et de sa reconquête. Ces initiatives, valorisons-les, donnons-leur l'occasion de se présenter, faisons-en des incitations à agir. Je crois en la force de l'exemple.

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1: Bonjour et bienvenue dans ces infos durables. Aujourd'hui, on va parler des Assises nationales de la biodiversité. Elles se tiennent chaque année et voyagent un peu en France. Je crois que l'année dernière, c'était Bordeaux. Cette année, ça sera Tours et ce sera du 29 septembre au 1er octobre 2026. Donc cet événement rassemble de nombreux acteurs engagés pour la préservation du vivant, comme des collectivités territoriales, des associations, des experts, des entreprises et des institutions publiques. Pendant 3 jours, donc, il y a des conférences, des ateliers, beaucoup d'échanges, de nombreux sujets. Donc sont proposés à cette occasion. Le réseau des conservatoires d'espaces naturels, donc le CEN, sera également présent sur l'événement cette année avec un stand pour valoriser ses actions et échanger avec tous les participants. Si vous habitez Tours, eh bien vous pouvez toujours aller y faire un tour parce que c'est ouvert à certains moments et il y a des conférences très intéressantes. Les Assises de la biodiversité, donc 29 septembre, 1er octobre à Tours. À bientôt pour un prochain rendez-vous.
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1: Bonjour et bienvenue dans les infos durables. Aujourd'hui, on va partir en forêt avec les petits explorateurs de la forêt. C'est une sortie qui vous est proposée par Nature en Occitanie. Elle sera animée par Michael Nicolas et Charlotte Bresson de la Pie Bavarde. Cette sortie donc aura lieu le 3 octobre et dans la nature, il s'agira de patrouiller, de gratouiller, de farfouiller et avec les enfants, on finit toujours par trouver un trésor, parfois laissé par un habitant sauvage des lieux. Il s'agira d'explorer l'environnement, la forêt et tous ses mystères à partir d'un atelier ludique pour les tout-petits. Alors si vous voulez initier vos chérubins à leur environnement et à tout ce qui se passe dans une forêt qui n'est pas visible au premier coup d'œil, eh bien je vous propose cette sortie. Donc pour cela, il faudra contacter Nature en Occitanie que vous retrouverez facilement sur votre moteur de recherche. À bientôt pour un prochain rendez-vous.

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0: Maurice de Triboulet, écologue et naturaliste français, professeur à l'université de Neuchâtel, né en 1852 et mort en 1929. Extrait de « Les animaux disparus depuis l'apparition de l'homme », 1886. Durant la période actuelle, l'homme, muni d'instruments de plus en plus perfectionnés, poursuit avec avantage sa lutte contre la nature. Que d'espèces ont déjà disparu devant lui, que d'autres disparaîtront encore ou seront à leur tour refoulées. Chaque jour, l'homme modifie la faune des pays dans lesquels il s'est établi, et son action s'accroît avec sa propre civilisation. Il arrive ainsi à substituer de plus en plus son intervention à celle des conditions naturelles. Il modifie la répartition géographique des êtres vivants et change dans certaines limites les caractères de leur mode de vivre. De grands changements se sont déjà produits sous son influence, et chaque jour, il s'en accomplit de plus considérables. De nouvelles espèces disparaissent devant la civilisation, tandis que d'autres, multipliées par ses soins, sont aujourd'hui répandues sur un grand nombre de points du globe où elles manquaient autrefois. Les hommes, en se multipliant, changèrent l'état du pays. Ils pourchassèrent les animaux et quelques-unes des espèces les plus remarquables pouvant être facilement atteintes disparurent bientôt. L'aveugle cupidité et l'amour de la destruction ont causé la perte d'animaux capables de fournir de précieuses ressources. Une troisième espèce de bovidé, le bison d'Amérique, parcourait autrefois en immenses troupeaux toute l'étendue des États-Unis jusqu'aux montagnes rocheuses. Aujourd'hui, il est refoulé d'année en année plus au loin, et son aire de dispersion devient plus limitée. Les chasses, on peut bien dire les tueries insensées faites par les Indiens et par les colons, ont fini par le reléguer dans les prairies au-delà du Mississippi et l'ont forcé à se réfugier soit dans les steppes de l'Ouest, soit vers le Nord. Cette espèce est donc menacée du même sort que son congénère d'Europe, et on peut facilement prévoir le temps où elle sera exterminée, car si les flèches indiennes ne parvenaient point auparavant à diminuer leur immense troupeau, ils ne sont maintenant pas assez féconds pour réparer les vides que leur fait éprouver la balle des chasseurs modernes. La destruction poursuivie d'une manière insensée n'a pas atteint seulement les mammifères terrestres. Elle a été portée avec une égale fureur sur les espèces marines. Les grands animaux de la mer étaient précédemment la source d'une industrie active, d'un commerce considérable. L'égoïsme, l'amour du lucre qui font oublier l'avenir pour le moment présent, ont en partie tari la source. Au commencement de notre siècle, vivait encore dans la mer glaciale un oiseau fort remarquable, habile à nager, incapable de voler, qui a complètement disparu de nos jours, et cela par le simple fait qu'on lui a fait une chasse trop acharnée. Le grand pingouin fournissait, en effet, autrefois, une bonne partie de l'alimentation des peuples du Nord. On agissait sans aucun égard ni ménagement. Là où tant de monde trouve des provisions, l'idée d'économie ne vient à l'esprit de personne, car ce qu'on laisse aujourd'hui sera pris demain par un autre. Il est pénible et même révoltant de penser qu'une espèce a été détruite par l'avidité et la voracité de l'homme. Aujourd'hui, c'est à peine si on peut se procurer sa dépouille au poids de l'or. Il est facile de voir que lorsque la lutte s'est terminée par l'extinction d'une espèce ou par un appauvrissement considérable du nombre de ses représentants, l'homme, qui dans tous les temps et dans tous les pays s'est toujours signalé par sa rage de destruction, y a généralement joué le rôle principal, celui de vainqueur. Nous ne ferons d'exception que pour les grands mammifères de la période quaternaire, contemporains de notre race, comme le mammouth, le rhinocéros, l'ours des cavernes, dont la disparition doit être surtout attribuée à des causes physiques. Ce sont d'ailleurs les animaux les plus grands, qui, dans cette guerre exterminatrice, succombent les premiers. On peut même dire que tous les animaux de grande taille, à l'exception de ceux qui ont acheté leur existence par la servitude, sont fatalement condamnés à périr par la main de l'homme, car le profit que nous pouvons espérer tirer d'eux est proportionné à leur dimension, aussi bien que le danger dans lequel ils peuvent nous mettre. Depuis les premières époques géologiques, la diminution progressive de leur nombre est devenue d'autant plus rapide qu'ils doivent désormais compter l'homme parmi les nombreux compétiteurs qui leur disputent la surface de la Terre. Aussi, l'âge actuel peut-il être considéré comme appelé à devenir le témoin de l'achèvement de leur ruine. La destruction des grands animaux accomplie par l'homme dans l'espace de quelques siècles fait, en effet, présager un immense appauvrissement de la nature dans un avenir plus ou moins lointain. L'extinction d'une foule d'espèces s'est déjà opérée avec une rapidité désespérante. Chose étrange, partout où pénètre la civilisation, la dévastation commence et s'achève plus ou moins vite.
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0: les choix, c'est quoi? C'est principalement, c'est la santé. C'est se dire que si on mange mieux, ben, on est plus en forme, on vit plus longtemps. Et aujourd'hui, dans nos écoles, nous, on a fait un choix très fort. C'est de dire que ben, 30% de l'alimentation de nos enfants serait issue de l'agriculture biologique. Dès que je suis arrivé en 2014, j'ai voulu créer une AMAP. Aujourd'hui, on a trois AMAP. Elles sont ici au centre-ville, parce que bien sûr, vous avez vu que notre centre-ville est plutôt un cul-de-sac. Je voulais que par ce biais de AMAP, que je pensais qui n'allait pas fonctionner très très fort, je le sentais plutôt modeste, ça allait faire revenir des gens dans le centre-ville. Ça a un succès fou. Les gens sont pour ça. Je crois qu'il faut qu'on parle.
1: Ça crée du lien.
0: Voilà, il faut que l'on explique les choses. Tout se passe par ce lien et ce dialogue. Et la map, on a commencé par une AMAP légumes, de là s'est créée une AMAP viande, il s'est créé une AMAP volaille, et là il se parle là maintenant d'en faire une pour les fromages. Donc vous voyez, moi depuis 2014, sur les AMAP, ça dépasse même ce que je pensais pouvoir faire.

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0: Je dirais on est un élément du plan climat de la métropole. Je crois qu'aujourd'hui, la ville de Canville est un petit peu, alors je ne dis pas initiateur de... si, dans certains domaines, notamment au niveau des écoles, puisqu'on a entamé une rénovation, enfin une réflexion sur le manger bio et le manger intelligent. Aujourd'hui, ce travail sur l'anti-gaspillage, sur le tri des aliments, la réception, notamment de CDG, ces déchets fermentés ici pour les remettre en compost. Donc on a créé des pavillons composteurs dans chaque école de Canville. On va le développer aujourd'hui, notamment sur le logement social, parce qu'on estimait que cette chaîne-là, et notamment dès le plus jeune âge, était quelque chose d'intéressant. Donc c'est un travail qui a été mené aussi bien dans les maternelles que dans les écoles élémentaires, et qu'on souhaite aujourd'hui développer de façon plus large au niveau du bâtiment social. Donc ces composteurs vont être mis en place prochaines années. Mais au-delà de ça, c'est tout avoir cette réflexion. Tout à l'heure, je parlais de l'agriculture biologique. Donc, on a 20% de produits bio aujourd'hui dans les assiettes canvilloises, à coût constant. C'était aussi une volonté. Montrer aussi que le bio pouvait être traité de façon intelligente, mais aussi à coût constant. Et puis aussi un travail par rapport à des activités, par rapport aux enfants. On est en partenariat avec le groupement Érable, qui va nous aider dans cette démarche-là. Aussi bien au niveau des enfants qu'au niveau de leurs parents, parce que finalement on s'aperçoit que l'enfant est quand même un vecteur essentiel, et que l'adulte est parfois très réfractaire à certaines évolutions, mais en passant par l'enfant, et lorsque l'enfant est incitateur, et bien effectivement, finalement, l'adulte rentre dans cette démarche-là. Donc c'est un travail que l'on mène maintenant depuis quelques années, parce que bon, je ne sais pas si c'est ma fille enseignante qui le veut, mais le fait de parcourir cette diversification au travers de l'école, au travers de l'éducation et de l'apprentissage à l'école, nous semble intéressante et que l'on essaye de développer aujourd'hui par l'énergie famille. On a travaillé notamment l'an dernier sur l'énergie.
1: Défi famille à énergie positive.
0: Énergie positive, on l'a fait, on va le poursuivre, aussi bien également sur le plan de l'alimentation, parce que c'est des actions qui nous semblent intéressantes. Systématiquement, lorsqu'elle peut être développée, notamment sur notre marché dominical, avec des actions bien spécifiques, pour montrer qu'aujourd'hui, ce travail-là, ce n'est pas simplement des actions ponctuelles, c'est aussi un travail que l'on doit mener, un travail de longue haleine, certainement, parce que nos générations ne sont pas forcément habituées à tout ça, on a du mal, parce qu'on vit encore dans une société où finalement, ces problématiques-là nous touchent, certes, mais elle nous touche simplement. On n'est pas totalement pris à la gorge. Et c'est ça qui est dérangeant aujourd'hui, c'est d'arriver à faire comprendre à toute notre société, à toute cette population, que c'est un défi pour demain, et notamment pour nos enfants et petits-enfants qui arrivent.

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sur la biodiversité n'a jamais historiquement été aussi importante. Il faut que vous en soyez convaincus. On entend ici et là dire des choses sur on n'en sait pas assez, il faudra en savoir plus, etc. On n'en a jamais autant su. Ça, c'est quand même un point important. On peut le démontrer en disant que, par exemple, dans l'inventaire national du patrimoine naturel dont le muséum a la charge, on a actuellement plus de 30 millions de données. Ces données, ce n'est pas nous qui les produisons, ce sont tous les producteurs. Il y en a beaucoup dans la salle et c'est grâce à leur travail que ce chiffre a été atteint. Mais quand même, 30 millions de données valorisées, protocolées, ce n'est pas rien. On a plus de 500 000 noms qui sont diffusés dans le référentiel taxonomique national qu'on appelle TaxRef. Je veux juste attirer votre attention sur le fait que sans référentiel taxonomique, il n'y a pas de possibilité de stocker de la donnée. Si vous n'êtes pas capable de donner un nom à une espèce, bien évidemment que vous ne pouvez pas gérer les données qui y sont afférentes. Et c'est quand même extrêmement important. J'attire aussi votre attention sur le fait que ce chiffre augmente de façon significative tous les ans, à peu près à raison de entre 15 et 20% d'augmentation de chiffres, notamment en Outre-mer, où nous menons un travail tout à fait important en collaboration avec des scientifiques, des experts et des associations. Donc,

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1: Bonjour et bienvenue dans les infos durables. Aujourd'hui, on va parler de développement durable et notamment de la Semaine européenne. Semaine européenne du développement durable qui se déroulera du 17 septembre au 9 octobre. Donc une plage un peu plus longue que la semaine, comme vous vous rendez compte, pour afficher de nombreux événements. C'est un moment idéal pour proposer un challenge interne ou offrir un avantage salarié et responsable. L'objectif, c'est de promouvoir les 17 objectifs de développement durable de l'agenda des Nations Unies pour les années 2030, un moment clé pour encourager des actions concrètes en entreprise. Et si vous ne savez pas comment commencer, bien, il y a 13 articles qui ont été regroupés en 13 solutions éco-responsables pour accompagner les entreprises dans la tradition. La carte cadeau éthique cadeau permet à vos collaborateurs de consommer par exemple auprès de 1000 enseignes engagées dans le zéro déchet ou dans les modes éthiques. Si vous souhaitez mettre en place une de ces actions, notamment dans les entreprises, donc vous pourrez participer au Forum mondial Convergence. C'est le rendez-vous international des acteurs du changement, que vous soyez une entreprise, une ONG ou une collectivité. Alors pour cela, eh bien, il faut vous renseigner sur la Semaine européenne du développement durable qui se tiendra à partir du 17 septembre prochain. À bientôt pour un prochain rendez-vous.
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1: Bonjour et bienvenue dans les infos durables. Aujourd'hui, on va parler d'un colloque aménagement et biodiversité des continuums fluviaux et littoraux. Ça se passera le 30 septembre, du 30 septembre au 2 octobre exactement, à Mont-Saint-Aignan, en Seine-Maritime. C'est un rendez-vous scientifique qui fait le point sur les impacts des aménagements hydrauliques et industriels, notamment sur la biodiversité des milieux aquatiques, sur les cours d'eau, estuaires et zones humides des littoraux. Le colloque aménagement et biodiversité des continuums fluviaux se tiendra donc cette année comme une deuxième conférence organisée par la Société Hydrotechnique de France sur les aménagements et la biodiversité. Il s'intéresse aussi à l'ensemble des continuums terre-mer, des milieux naturels aquatiques, depuis la source des cours d'eau jusqu'aux milieux littoraux et leur interface que constituent les estuaires et les deltas. Beaucoup de choses seront en débat donc ce jour-là. Je vous rappelle la date, les trois dates, c'est du 30 septembre au 2 octobre 2026 et ça se passe au CURIB, l'université de Rouen, donc à Mont-Saint-Aignan dans le 76. À bientôt pour un prochain rendez-vous sur l'antenne.

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2: Au début de l'année 2012, le label HVE, dit de haute valeur environnementale, était officiellement créé sous l'égide du ministère de l'Agriculture. Ce label, conçu pour préserver l'écosystème naturel des exploitations et réduire au maximum la pression sur l'environnement, serait aujourd'hui revendiqué par 5% des agriculteurs. La mention HVE, pour aussi vertueuse qu'elle puisse paraître, n'est pourtant pas exempte de critiques, dont celle de l'Office français de la biodiversité qui relevait fin 2020 que ce label ne présente dans la grande majorité des cas aucun bénéfice environnemental. Au cours de cette même année 2020, la Cour des comptes avait déploré que tous les plans consécutifs au Grenelle de l'environnement de 2007 demeurent pour l'instant très en deçà des objectifs fixés alors, notamment celui de réduire de moitié l'usage des pesticides en France à l'horizon 2018. 2018, c'est justement l'année où Valérie Murat et son association Alerte aux Toxiques, basée à Bordeaux, ont décidé d'envoyer 22 bouteilles de vin certifiées HVE au laboratoire Dubernet pour détecter d'éventuels résidus de pesticides dans leur composition. La publication des résultats de ces analyses a valu à Valérie Murat et à son association une condamnation à 125 000 euros de dommages et intérêts pour dénigrement collectif suite à une action en justice portée notamment par le comité interprofessionnel des vins de Bordeaux et près d'une vingtaine d'autres plaignants. Valérie Murat, ou quand la dénonciation des pesticides ulcère le vignoble bordelais, c'est le titre de ce nouveau numéro d'interférence. Aujourd'hui, suite de notre entretien et deuxième épisode de cette série, Laboratoire et autres subtilités d'analyse.
3: Alors pour expliquer un petit peu, parce que c'est un petit peu technique, dans les analyses de résidus de pesticides, quand on en retrouve, c'est détecté à partir d'un certain seuil. Donc selon le laboratoire, on peut détecter avec des seuils très bas ou des seuils un petit peu plus hauts. Et ensuite, on peut aussi, par exemple, il peut y avoir une présence d'une substance active dans une bouteille qui n'est pas détectée par le laboratoire parce que le seuil est trop bas. Pourquoi ? Pour plusieurs raisons. D'abord, quand le vin est en fermentation, la fermentation alcoolique, cela précipite les résidus qui sont dans le raisin de cuve, c'est-à-dire la vendange qui commence à être vinifiée dans le chai. Donc déjà, ça réduit. Après, il peut y avoir aussi des utilisations de décontaminants à pesticides qui permettent en fait de réduire les traces, voire de les effacer. Donc ça veut dire que si certaines substances actives ne sont pas détectées par le laboratoire, ça ne veut pas dire qu'elles n'ont pas été utilisées. Elles ont peut-être été utilisées, on n'en a pas la garantie, mais elles ont peut-être été utilisées, mais elles ont été soit réduites, soit effacées par les différentes fermentations et aussi peut-être l'utilisation de ces décontaminants à pesticides comme la zéolite, le charbon actif et le plus performant, le flopure. Et je voudrais faire juste une petite focus sur le flocpur, il est tellement efficace et surtout sur les pesticides cancérogènes, mutagènes, reprotoxiques, perturbateurs endocriniens et SDHI, qui sont les plus dangereux sur le marché, mais il est tellement efficace sur cela que dans des webinaires qui sont à destination des professionnels de la viticulture, on conseille aux professionnels d'utiliser des pesticides CMR pour pouvoir les effacer ensuite ou réduire leur présence dans les bouteilles quand il y a des analyses grâce au flot pur. Et c'est pour ça que nous avions beaucoup mis en garde il y a 2 ans et que nous étions en train de nous dire qu'il deviendrait peut-être obsolète de faire prochainement des analyses de nouveau, parce que si le flot pur effaçait toutes les traces des résidus présents dans les bouteilles de vin, on ne pourrait plus les détecter et du coup ça permettrait à des professionnels de dire zéro résidu de pesticide, ce qui est très grave parce que cela invisibiliserait complètement la pratique professionnelle, à savoir l'utilisation de pesticides de synthèse pour produire le vin d'avril à septembre, et ça invisibiliserait aussi, et c'est le plus dangereux, l'exposition en premier lieu des ouvriers, des ouvrières agricoles et des populations riveraines. Donc les gens qui vivent, qui travaillent, qui sont là de manière fortuite près des rangs de vigne, ou bien les gens qui fréquentent les établissements publics, culturels, sportifs, les ESAT, les EHPAD, etc. Et le problème est que ici en Gironde, dans le plus grand département de France, plus de 60 000 hectares...
2: Viticole.
3: Viticole, oui. Absolument, le plus grand département viticole, vous faites bien de le préciser. Le paysage géographique est très très imbriqué dans les vignes. Ici, il y a des maisons, des établissements sportifs, culturels, des écoles, qui sont très près des vignes. Parfois, les cours de récréation sont à 3 mètres, 5 mètres des premiers rangs de vignes. Et il y a quand même 132 écoles enclavées dans le Bordelais. C'est pas rien. Et ce que nous dénonçons, et ce que moi je dénonce depuis 10 ans, c'est l'utilisation de pesticides de synthèse parmi les plus dangereux pour produire des vins et qui exposent en premier lieu les ouvriers et les ouvrières agricoles et en second lieu les populations riveraines. Jusqu'ici, dans le centre-ville de Bordeaux, on retrouve la présence de substances actives qui sont utilisées parfois à plus de 60 km d'ici dans des analyses d'air qui sont réalisées par ATMO, qui est une organisation qui fait des prélèvements et d'analyses de l'air. Et chaque année, les résultats d'analyse d'air de ATMO montrent la présence de pesticides qui sont utilisés parfois très loin d'ici, et à des seuils qui ne sont pas si éloignés de ceux que l'on retrouve sur les sites de prélèvement, par exemple au nord du Médoc, à Saint-Estèphe. Et ça, c'est la preuve que tous les ans, pour produire des vins, en fait, tout le monde baigne dans des vapeurs de produits toxiques.
2: Justement, sur cette exposition, mm-hmm. à la fois des ouvriers agricoles et puis des populations qui vivent autour des exploitations, mais même un petit peu plus loin, vous, votre père était viticulteur. Mm-hmm. À quel moment cette question des pesticides, finalement, interpelle peut-être votre esprit, le sien? À partir de quand vous vous posez des questions là-dessus?
3: Quand mon père tombe malade. Parce que toute sa carrière, mon père a été... D'abord, il a fait un bac viticulture. Il aurait eu 80 ans à la fin de l'année. Hein. Donc, il faut aussi un peu replacer dans le contexte. Il a fait un bac viticulture. C'est comme ça qu'il a appris à travailler. Toute sa carrière, tous les conseillers techniques, tout dans les chambres d'agriculture, dans les caves coopératives, parce que mes parents étaient coopérateurs avant d'être à leur compte. Tout le monde, tous les professionnels de ce secteur ont toujours conseillé à mon père d'utiliser des pesticides de synthèse pour protéger ses récoltes, et en se protégeant lui, et il risquait rien. Et pendant toute sa carrière, pendant 42 ans, on lui a répété ça. Et lui, il y a cru et il a adhéré à ça. C'est comme ça qu'il a appris à travailler et il se protégeait correctement. Et pour lui, il ne prenait pas de risques. Donc le jour où il est diagnostiqué, mais surtout le jour où, 4 mois après son diagnostic, le service du professeur Brochard, le service de pathologie professionnelle à Bordeaux, lui annonce que, suite aux examens menés et à l'étude de son calendrier professionnel, il y a un lien entre exposition à l'arsenic du sodium de 58 à 2000 et que sa pathologie vient de là et qu'elle est inscrite dans un tableau de la MSA et qu'avec ses documents, il va pouvoir aller faire valoir ses droits. Et là, le toit de la maison lui tombe sur la tête. Parce que là, il se rend compte que même en se protégeant, en respectant toutes les règles d'usage pendant toute sa carrière, il a été exposé à un produit dont on ne l'a jamais alerté sur les dangers pour sa santé. Parce que si on l'avait alerté, mais bien entendu qu'il ne l'aurait pas utilisé. Bien entendu. Et d'ailleurs, tous les autres professionnels de la viticulture n'auraient pas non plus utilisé ce produit si on leur avait dit qu'ils pouvaient attraper un cancer, une tumeur de 15 cm d'épaisseur sur 10 de long. Forcément.
2: Rendez-vous demain pour le prochain épisode de cette série et d'ici là, restez à l'écoute et en alerte.

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1: On est en train de voir des variations, on dirait la température sur les changements climatiques dans les négociations. Aujourd'hui, beaucoup de pays sont d'accord et demain, on va voir, la plupart ne sont pas d'accord. Alors, ça monte et ça descend. On ne peut pas évaluer tout de suite est-ce que c'est important ou c'est compris. Mais la négociation d'hier soir, dont j'étais restée jusqu'à 5 heures du matin, il y a eu tous les pays qui ont dit les droits humains, c'est très important. Mais il y a beaucoup aussi d'entre elles qui sont en train de voir où on va mettre la notion des droits humains. Est-ce que dans les préambules, pour nous, qui n'est pas du tout juridiquement contraignant, ou bien on les met dans l'article D, et là, ils disent qu'ils l'ont perdu. Mais ils l'ont perdu jusqu'à quand? Si on veut trouver des solutions des changements climatiques, et à l'immédiat, il faut prendre certains risques. Et pour eux, si l'on perd de prendre les notions basées sur les droits humains, ça veut dire qu'ils ne sont pas encore prêts à sauver les restes de l'humanité, qui est quand même des milliards de personnes qui n'ont pas de voix à parler ici, qui sont représentées par ces dirigeants. Mais on attend voir les prochains textes qui n'est pas sorti jusqu'à maintenant. Et malheureusement, demain, c'est vendredi. Officiellement, c'est la fin de négociation où on va attendre l'accord. Et on n'a pas encore les textes. On ne peut pas voir là où ils ont pu positionner la notion basée sur les droits humains et les droits des peuples autochtones, si c'est contraignant ou si c'est dans les préambules.
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1: Les océans, c'est aussi 11 prix Nobel dans toute l'histoire des prix Nobel. C'est quand même 11 prix Nobel qui ont travaillé sur des modèles aquatiques marins, dont la recherche sur Alzheimer et la mémoire, dont la recherche sur le cancer, dont la recherche sur les allergies et les chocs anaphylactiques. C'est 300 000 emplois directs en France hors tourisme. Juste pour vous replacer, c'est plus que le domaine bancaire ou c'est plus que l'industrie automobile. Et je parle hors tourisme. Ça représente énormément d'emplois, ça représente 85 000 emplois en Europe, rien que pour l'aquaculture. Et c'est 40% des richesses européennes qui sont produites par les zones côtières de l'Europe.

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0: Ça aussi, quand il vous parle de bio, vous vous dites, le gars, il a un terrain là, il fait du bio, il est à côté. 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

0: quand on en sera arrivé à la diversité des essences, je pense qu'on sera au top du niveau. Mais là, il faut déjà repartir sur faire accepter la ronce, la base de la régénération d'une haie. On dit la ronce, enfin c'est le berceau du chêne. Hein, donc voilà, déjà quand il n'y a pas de haie, déjà la ronce c'est un habitat, donc hyper important. Faire accepter qu'on laisse de la largeur à cette haie, parce que là, moi je veux bien voir toutes les espèces du monde, mais si elles sont réduites à 1 mètre de large, elles pourront rien produire, ni graines, ni fleurs, ni rien. Donc il faut leur redonner de la place. Et il faut d'y mettre en haut, quoi. Donc voilà, c'est déjà donner toutes ces bases. Quand toutes ces bases seront redonnées, on pourra aller encore plus loin dans un second temps, quoi.
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2: Bonjour et bienvenue dans les infos durables de Radio Terre. Du 1er septembre au 4 octobre se déroule la fête des hérissons. Ces petites bêtes qu'on voit parfois près des maisons ou sur les routes, malheureusement souvent écrasées, eh bien ont une fête et c'est un moment pour mieux découvrir leur environnement, pour mieux découvrir leur rôle aussi dans la biodiversité de la nature. Des ateliers, des sorties nature et des interventions en classe auront lieu à cette occasion. De nombreuses animations seront retrouvées un petit peu partout en France. Bah, si vous voulez vous faire pote avec les hérissons, c'est la bonne occasion. Donc du 1er septembre au 4 octobre, tout un tas de semaines de sensibilisation. Vous pouvez retrouver ça dans certains magasins d'ailleurs qui ont accepté de participer à cette opération, comme Jardiland, Delbar ou Gamme Vert, et les jardineries du terroir. Et chacun vous accueillera donc avec une sensibilisation aux hérissons que l'on salue bien. A bientôt pour un prochain rendez-vous sur l'antenne de Radio Terre.
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1: Bonjour et bienvenue dans les infos durables. Eh bien, aujourd'hui, on va parler de l'Office français de la biodiversité qui vous propose avec le Life Artisan, en partenariat avec le Programme national de recherche Solubiode, un parcours, les milieux agricoles de demain. Donc, il s'agira d'un parcours qui permet de découvrir les façons de s'adapter avec la nature. C'est dédié aux solutions fondées sur la nature, justement, pour l'adaptation des territoires et pratiques agricoles face aux risques liés au changement climatique. Alors, ça se passe de juin à octobre. Ce sont des webinaires donc qui s'adressent à tous, enfin plus particulièrement dans la cible, à savoir agriculteurs, collectivités, organisations non gouvernementales, professionnels de la biodiversité. Vous pourrez découvrir le rôle et les co-bénéfices des solutions fondées sur la nature pendant ces 7 webinaires. Donc, si vous voulez en savoir plus, ça se passe, je vous le rappelle, jusqu'en 31 octobre prochain. Eh bien, vous contactez l'Office français de la biodiversité qui vous donnera tous les détails pour vous brancher sur ces conférences numériques. À bientôt pour un prochain rendez-vous sur l'antenne de Radio Terre.

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0: Roger Revel, océanographe et climatologue américain, né en 1909 à Seattle et mort en 1991 à San Diego. Il est le premier scientifique contemporain à avoir entrepris et dirigé, dans le cadre de l'année géophysique internationale, des études de grande ampleur sur le problème du gaz carbonique et du changement climatique d'origine humaine. Son influence aux États-Unis sur la mise à l'agenda public des recherches sur l'effet de serre a été déterminante, comme l'a rappelé Al Gore, l'un de ses étudiants à Harvard, en 2006 dans « Une vérité qui dérange ». Hans Suess, né en 1909 à Vienne et mort en 1993 à La Jolla, professeur, chimiste et physicien nucléaire autrichien, il est aussi le petit-fils du géologue Eduard Suess. Extrait de leur ouvrage « L'échange de dioxyde de carbone entre l'atmosphère et les océans et la question de l'augmentation du CO2 atmosphérique durant les décennies passées » 1957. Dans cet article, Revel et Suess prédisent que les océans absorberont le taux excédentaire de dioxyde de carbone à une vitesse moindre que celle prédite par les théories de l'époque. Nullement alarmiste, mais soulignant tout de même que l'humanité était en train de faire, inconsciemment, « a large-scale geophysical experiment », ils en appellent à plus de recherches sur la lancinante question du CO2 et du climat, qui va devenir dans les années 1980 l'affaire du réchauffement planétaire, global warming. Introduction. Au milieu du 19e siècle, des quantités substantielles de dioxyde de carbone ont commencé à être ajoutées dans l'atmosphère par la combustion de carburants fossiles. Le rythme de la combustion a continuellement augmenté, de telle sorte qu'aujourd'hui, la croissance annuelle due à cette source est proche de 0,4% de la quantité totale de dioxyde de carbone atmosphérique. D'ici à 1960, la quantité ajoutée au cours du siècle passé sera de plus de 15%. Calendar, 1938-1940-1949, pensait que presque tout le dioxyde de carbone produit par la combustion de carburants fossiles était resté dans l'atmosphère, et il a suggéré que l'augmentation du dioxyde de carbone atmosphérique pourrait être à l'origine de la légère augmentation de température moyenne observée dans les latitudes septentrionales au cours des dernières décennies. Il a donc réactualisé l'hypothèse de Chamberlain, 1899, et de Arrhenius, 1903, selon laquelle les changements climatiques pourraient être liés aux fluctuations de la teneur de l'air en dioxyde de carbone. Ces auteurs supposaient qu'une augmentation du dioxyde de carbone dans la couche supérieure de l'atmosphère abaisserait le niveau moyen de rétroradiation dans l'infrarouge et augmenterait donc la température moyenne près de la surface de la Terre. Par la suite, d'autres auteurs ont questionné les conclusions de Calendar sur deux points. Premièrement, la comparaison des mesures faites au XIXe siècle et au cours des années récentes ne démontre pas qu'il y ait eu une augmentation significative du CO2 atmosphérique, voire Slocum 1955, Foncelius 1956. Il est possible que la plus grande partie du CO2 excédentaire issu de la combustion de carburant ait été transféré dans les océans, possibilité suggérée par Arrhenius en 1903. Deuxièmement, quelques pourcents d'augmentation du CO2 contenu dans l'air, à supposer que ce soit le cas, pourraient ne pas produire une augmentation observable de la température moyenne de l'air près du sol par rapport à des fluctuations dues à d'autres causes. La thermodynamique de l'atmosphère est si peu connue qu'on ne sait pas si et comment un changement de la rétroradiation dans l'infrarouge à partir des couches d'air supérieures affecterait la température près de la surface. Les calculs effectués par Place, 1956, indique qu'une augmentation de 10% du dioxyde de carbone atmosphérique élèverait la température moyenne de 0,36 degrés. Mais l'existence possible de processus d'amplification ou de rétroaction peut faire en sorte qu'un léger changement de la rétroradiation ait un effet plus prononcé. Une diminution de l'albédo de la Terre, quantité de rayonnement solaire réfléchie par la surface terrestre, à cause de la fonte des calottes glaciaires. Ou encore l'augmentation de la teneur en vapeur d'eau de l'atmosphère, avec une absorption infrarouge renforcée près de la surface, due à une évaporation accrue suite à l'augmentation de la température, en sont des exemples possibles. Au cours des prochaines décennies, le taux de combustion des carburants fossiles continuera à augmenter si les besoins en carburant et en énergie de notre civilisation industrielle mondiale continuent de s'accroître de façon exponentielle et si ces besoins ne sont satisfaits que d'une façon limitée par le développement de l'énergie nucléaire. Des estimations faites par les Nations Unies en 1955 montre qu'au cours de la première décennie du XXIe siècle, la combustion de carburants fossiles pourrait produire une quantité de dioxyde de carbone égale à 20% de ce qui se trouve actuellement dans l'atmosphère. C'est probablement supérieur de deux ordres de grandeur au taux de dioxyde de carbone habituellement produit par les volcans, qui en moyenne doit être égal au taux auquel les silicates sont altérés en carbonate. Les êtres humains sont donc contraints de mener une expérience géophysique à grande échelle, d'une manière qui n'aurait pas pu se produire par le passé et qui ne pourra pas être reproduite dans le futur. En quelques siècles, nous renvoyons dans l'atmosphère et dans les océans le carbone organique concentré, stocké dans les roches sédimentaires au cours de centaines de millions d'années. Cette expérience, si elle est adéquatement documentée, peut produire des connaissances d'une portée considérable sur le processus qui détermine le temps et le climat. C'est la raison pour laquelle il est de la plus haute importance d'essayer de déterminer la façon dont le dioxyde de carbone se répartit entre l'atmosphère, les océans, la biosphère et la lithosphère.
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3: Alors pour rappel justement, les Alpes c'est 3% seulement de la surface de l'Europe, mais c'est 25% de la biodiversité végétale. Donc il y a déjà un patrimoine de la biodiversité à conserver. Ensuite, comme ça a été dit durant cette conférence, les Alpes sont des sentinelles en fait des changements. Ils voient les changements avant d'autres écosystèmes. Donc en comprenant ce qui se passe et en monitorant ce qui se passe maintenant, on peut aussi anticiper ce qui va se passer ailleurs dans le monde. Et ça, c'est une manière aussi de sensibiliser les personnes. Il y a aussi un autre aspect, c'est le fait que même si peu de gens vivent dans les régions de montagne, donc le paradoxe c'est qu'il se passe beaucoup de choses, mais peu de gens sont affectés directement par le changement climatique. Souvent on a des laves torrentielles, mais on arrive dans un fond de vallée où il n'y a personne. C'est quand même un laboratoire où justement on peut en mettre en place des politiques d'adaptation qui sont exemplaires pour par exemple des pays en développement.

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1: Moi, je fais partie de ceux qui pensent que le nucléaire n'est pas une énergie d'avenir. Alors, quand on a dit ça, ensuite, il faut expliquer pourquoi. Je dirais d'abord en regardant très simplement ce qui se passe. C'est-à-dire qu'aujourd'hui, dans la consommation énergétique mondiale, planétaire, le nucléaire baisse, et même baisse beaucoup, puisqu'on est revenu en valeur relative à peu près à ce qu'on avait à la fin des années 90. Le système qui est utilisé aujourd'hui, c'est-à-dire celui de la fission nucléaire, présente les risques que vous connaissez, fait l'impasse totale sur la question des déchets. C'est la première fois que nous avons eu recours à une technologie en faisant l'impasse sur un élément majeur de cette technologie en pensant qu'on trouverait la solution, puis c'est pas de bol, on l'a pas trouvé. Et donc c'est une énergie qui pose énormément de problèmes. Alors peut-être effectivement la fusion nucléaire présenterait-elle des avantages, sauf que nous n'en disposerons de manière industrielle, nous n'en disposerions, si on va jusqu'au bout, à l'échelle industrielle, que probablement dans la troisième partie de ce siècle, c'est-à-dire beaucoup trop tard par rapport aux échéances qui sont les nôtres sur le changement climatique. Donc pas de capacité d'avoir une évolution positive sur ce point. Voilà, globalement, au niveau planétaire. Alors ça ne veut pas dire qu'il n'y ait pas des pays qui fassent du nucléaire. Oui, c'est vrai, on réalise quelques réacteurs nucléaires, notamment en Chine et en Inde, mais je dirais que c'est extrêmement modeste par rapport à la production énergétique et électrique de ces pays, ces quelques pourcents, et d'autre part des centrales fermes, puisque un certain nombre d'entre elles ont été réalisées dans les années 60. Alors maintenant pour la France. La France, c'est un cas très particulier, puisque nous sommes, comme vous le savez, le seul pays au monde à avoir une part du nucléaire aussi importante que celle que nous avons, c'est 76% de l'électricité. À ne pas confondre avec l'énergie. Je souligne bien ce point parce que souvent, on fait la confusion entre les deux. Hein. Donc, c'est 76% de notre électricité, c'est 16 ou 17% de notre énergie, la principale source de notre énergie restant le pétrole. Et ensuite le gaz, mais essentiellement le pétrole.

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1: Le premier élément, c'est qu'on a besoin d'avoir une stratégie régionale en faveur de la biodiversité. Si on n'a pas de stratégie, qu'on ne sait pas où on va, ce qu'on veut préserver et comment, on n'arrivera à rien. Et cette stratégie-là, elle doit évidemment s'appuyer sur un état des lieux. Alors, il y a les SRCE qui ont déjà permis de faire un gros travail qu'il faut sans doute retoiletter un petit peu. Mais ça doit être l'occasion d'un processus assez large qui concerte et qui implique les principaux acteurs du territoire. Alors, le partenariat État-région avec l'AFB et les DREAL et puis les régions, il est évident. Mais il faut aussi qu'on arrive à impliquer les départements qui sont des acteurs importants du secteur de la biodiversité avec les ENS et le levier fiscal qui va avec, les intercommunalités et notamment les syndicats qui ont en charge la question de l'eau, les syndicats de rivières. Et puis si on arrive ensuite à mobiliser le tissu socio-économique, les entreprises, ce sera aussi très très bien. Et évidemment, les associations de protection de la nature et de l'environnement qui sont des acteurs mobilisés sur le sujet depuis longtemps et qui sont souvent d'ailleurs des précurseurs dans le domaine. Donc cette stratégie, elle doit s'élaborer avec l'ensemble de ces acteurs-là pour qu'elle soit à la fois pertinente et qu'elle soit portée dans son application. Ensuite, si on veut concrétiser des actions, cette stratégie, elle doit être adossée, il me semble, à un accord entre les différents financeurs. Il faut que les financeurs qui seront dans l'élaboration de la stratégie soient d'accord dans l'idéal pour aller jusqu'à une convergence de leur financement sur des plans d'action. Moi, j'ai toujours en tête un modèle qui fonctionne bien dans ma région, mais dans beaucoup d'autres régions, autour de la politique de l'eau avec des contrats de rivière qui nous ont permis en quelques années, ça doit être

Aujourd'hui, 75 à 80% du territoire de ma région qui est couvert par des contrats, avec des actions de renaturation des rivières, de lutte contre les pollutions diffuses, qui, il y a encore 15 ans, n'existaient pas. On a beaucoup progressé parce qu'on a su avoir un cadre d'intervention commun, agence, région et dans certains cas département. C'est ce que j'appelle moi une convergence des financeurs qui se mettent d'accord pour financer des actions dans le cadre d'un contrat commun. Cette convergence des financeurs, elle peut concerner des actions de restauration et de protection de la biodiversité. Elle peut aussi concerner des actions de mobilisation citoyenne, d'éducation à l'environnement, de communication. On gagnera sûrement à le faire. Et enfin, le troisième élément important, si on veut faire progresser le système, c'est la question de l'ingénierie territoriale. Moi, je crois beaucoup à cette question-là. Les territoires aujourd'hui, quand vous avez la chance d'avoir quelques élus locaux et des citoyens motivés par le sujet, s'il n'y a pas un peu d'intelligence et de compétences sur le sujet, on a beaucoup de mal à avancer. C'est aussi un des enseignements des contrats de rivière. Quand il y a des techniciens de rivière, on arrive à faire émerger des bons programmes d'action. Quand il n'y en a pas, c'est beaucoup plus... on n'y arrive pas. Donc, renforcer l'ingénierie territoriale, ça veut dire pour moi que dans les ARB, on doit les penser comme étant des pôles au service des territoires qui doivent aider. Ce n'est pas au niveau national qu'on peut faire ça, je crois. Et c'est le bon cadre dans une agence régionale d'avoir de l'ingénierie au service des territoires, mais on peut aussi penser que, ça serait un premier niveau régional, on peut aussi penser que les CAUE sont des lieux qui pourraient avoir à terme, c'est déjà le cas dans certains cas, mais dans certains départements, des ressources au service des territoires pour accompagner des projets au service de la biodiversité.

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1: Bonjour et bienvenue pour les infos durables. Aujourd'hui, on va se rendre du côté de Pinsaguel. Ça se trouve au sud de Toulouse. Et si vous habitez ce petit village ou si vous n'êtes pas très loin, et si vous avez envie de vous impliquer ou donner de votre temps, on vous propose tout simplement de participer à des actions sur des sorties nature et notamment sur une sortie qui s'appelle Chuchotement d'automne, les oiseaux de la plaine toulousaine. Ce sera l'occasion d'échanger en toute convivialité, de découvrir ces actions de nature et de trouver une manière de vous engager. Que vous soyez curieux, futur bénévole ou déjà engagé, vous êtes les bienvenus lors de cette sortie, mais aussi pour participer aux activités de cette association en tant que bénévole. Ça se passera en ce qui concerne la sortie le mercredi 23 septembre et un peu plus tard le jeudi 19 novembre. Autre sortie, le dimanche 27 septembre à 8h30, les oiseaux se font plus rares et plus discrets en automne, mais ils sont bien présents. Vous pourrez peut-être les reconnaître et voir comment ils séjournent dans les contrées en basse saison, notamment découvrir le faucon crécelle et bien d'autres. Si vous êtes amoureux d'ornithologie, si vous êtes bénévole, n'hésitez pas à participer à ces sorties. Dimanche 27 septembre, je vous rappelle aussi le contact aussi bien pour Pinsaguel que pour cette sortie. C'est Nature en Occitanie sur Internet. À bientôt pour un prochain rendez-vous.
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1: Bonjour et bienvenue pour les infos durables. Aujourd'hui, on va partir du côté de la Provence et de la région PACA. Vous savez que vous pouvez aussi entendre Radio Terre à Nice, donc en DAB+. Et là, il s'agit d'une visite de la fête de la nature au muséum. Donc, c'est à Marseille pour cette information. Donc, du 19 mai au 27 septembre, vous pourrez, en allant au muséum, voir une exposition photographique. Il y aura aussi des sorties nature, découvrir Flore des Calanques, des soirées de restitution City Nature Challenge et puis une fresque de la biodiversité. On se posera la question de savoir si la nature à Marseille est plus riche que celle de Paris ou de Los Angeles. Depuis 2024, ERCS, Marseille Université et la ville de Marseille participent à cette aventure de City Nature Challenge. Ce défi international permet à chacun de découvrir et de contribuer à la connaissance de l'incroyable richesse naturelle de son territoire communal. En tout cas, si vous êtes intéressé par l'exposition photographique qui, je vous le rappelle, se tiendra jusqu'au 27 septembre, et bien contactez le musée d'histoire naturelle de Marseille. L'adresse, donc c'est Palais Longchamp à Marseille. Et si vous voulez un numéro de téléphone, c'est le 04 91 14 59 50. À bientôt pour un prochain rendez-vous sur Radio Terre.

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2: Besançon 2022, les 12e assises de la biodiversité.
3: Le réseau Auré, entreprise et biodiversité.
4: Je suis Sylvie Gillet, directrice du développement et de la biodiversité du réseau multi-acteurs Auré. Auré accompagne 180 adhérents sur trois priorités qui sont l'économie circulaire, la biodiversité et le reporting, c'est-à-dire de quelle manière on rend compte de ce que l'on fait et de ses impacts.
5: Donc, vous aviez un atelier ce matin aux Assises de la biodiversité. En gros, le thème, c'était quoi ?
4: Alors, le thème, c'était comment s'engager quand on est un acteur économique, quel qu'on soit. Non, pardon, on va le refaire. Hein. Alors, le thème, c'est comment s'engager en tant qu'acteur économique, quelle que soit sa taille, quel que soit son secteur, que l'on soit une petite, moyenne ou grande entreprise, pour justement prendre au sérieux, prendre en compte la biodiversité, pas seulement dans sa communication, mais dans ses actions. Et ce qui est important, c'est que la biodiversité est un sujet complexe. Il convient vraiment de passer au-delà de la complexité pour agir, mais agir en s'étant bien outillé et bien informé pour savoir où sont ses impacts. Toutes les entreprises ont des impacts sur la biodiversité, des impacts directs et des impacts indirects, et elles sont en dépendance avec la bonne qualité du vivant, avec la bonne qualité des services écosystémiques. Et donc, il ne faut pas penser que seulement les entreprises qui ont dans leur modèle d'activité un rapport direct à la nature sont concernées. Tous les acteurs économiques peuvent prendre des plans d'action pour justement intégrer les pressions qu'ils exercent sur la nature.
5: Vous parliez donc de petites, moyennes, grandes entreprises. Est-ce que la conscience de ces choses-là est différente selon la grosseur de l'entreprise, selon sa situation géographique ou la nature de sa production ?
4: Ce qu'on constate, c'est qu'il y a une montée des attentes à l'égard de la contribution que les acteurs économiques peuvent avoir sur la biodiversité. On est vraiment dans un point de bascule où, depuis 2019, il y a eu une évaluation mondiale de la biodiversité. On sait maintenant qu'est-ce qui détruit la biodiversité. Et on attend de tous les acteurs concernés qu'ils agissent. Et sur la biodiversité, comme je le disais, c'est particulièrement compliqué parce que ce n'est pas comme le climat. On n'a pas une unité de mesure qui est la tonne équivalente carbone. Il va falloir se faire accompagner et trouver des dispositifs ou trouver des partenaires qui vont permettre d'adresser, pour utiliser un anglicisme, c'est-à-dire en tous les cas de prendre au sérieux ces impacts. Et ce matin, l'atelier visait justement à présenter plusieurs dispositifs d'accompagnement que les entreprises vont pouvoir suivre. Je n'ai pas répondu à votre question, mais la question c'est, est-ce que c'est plutôt l'affaire des petits, des moyens ou des gros ? Je ne crois pas du tout que c'est une question de taille.
5: Ce n'est pas de l'affaire, c'est simplement la conscience qu'ils ont de la chose. Est-ce qu'il y a des prises de conscience différentes selon la nature de l'entreprise ?
4: Ce qu'on a l'habitude de dire et ce qu'on a constaté, c'est que la biodiversité a pu être comprise par certaines catégories d'entreprises grâce à la première stratégie nationale biodiversité qui avait identifié des secteurs. il y a des secteurs plus impactants que d'autres et il y a des entreprises que l'on attend parce que leurs impacts sont visibles, sont directs. C'est par exemple le cas des carriers, c'est-à-dire ceux qui font des gros trous et ensuite ils vont devoir restaurer, remettre en état les carrières, ce qu'on appelle les infrastructures linéaires. Ceux qui contribuent à artificialiser les sols, les énergéticiens. Et ce qui est intéressant, c'est que l'on voit que par la mobilisation de ces entreprises spécialisées, d'une certaine façon des usual suspects, on a pu mobiliser d'autres catégories, d'autres secteurs. La cosmétique a joué un rôle important parce que la bonne qualité des ressources naturelles va de pair avec ce qu'ils pourront produire, fabriquer et ensuite vendre. La prise de conscience s'est généralisée. Il y a une montée des attentes des citoyens. Il y a de l'activisme à l'égard de la nature comme à l'égard du climat. Les énoncés scientifiques sont là. Ce qu'il faut, c'est déjà agir, décider d'agir et agir en connaissance de cause. Et c'est là où interviennent des dispositifs qui vont favoriser cet accompagnement. Et ce matin, pendant l'atelier, on a été plusieurs à présenter différentes initiatives. Donc il y a à la fois des dispositifs d'engagement volontaire qui ont été suscités par les pouvoirs publics français, mais il y a aussi des mécanismes type MOOC. Et c'est à toi de parler.
5: Sur moi maintenant ?
4: Bah ouais.
5: Alors dites-moi deux, trois mots de ces mécanismes.
6: Alors, MOOC, si j'ai bien compris.
0: Ouais.
4: Ce qui veut dire le dispositif d'engagement des pouvoirs publics. Ouais.
6: Donc moi, je m'appelle Antoine Dervaux, je travaille à l'Agence régionale de la biodiversité de Bourgogne-Franche-Comté. Donc là, on parlait des dispositifs. Alors en ligne, il y en a un qui vient de sortir, qui s'appelle, c'est un MOOC, qui a été fait par la Ligue de protection des oiseaux en collaboration avec le MEDEF et l'Office français de la biodiversité, donc qui permet en fait aux salariés, aux chefs d'entreprise, de se faire une idée un peu de pourquoi il est essentiel de prendre la biodiversité en compte pour les entreprises.
5: Les arguments, en gros, c'est...
6: Je peux juste parler de entreprise engagée pour la nature. Donc ça, c'est un dispositif porté par le ministère de la Transition écologique. Ça s'adresse à toutes les entreprises, quelles qu'elles soient. Et donc l'idée, c'est vraiment de leur faire le premier pas avec la rédaction d'un plan d'action, avec des actions identifiées pour la préservation de la biodiversité en rapport avec leurs impacts à elles. Donc c'est-à-dire qu'à la base, il faut quand même qu'elles aient une petite réflexion sur quels sont mes impacts vis-à-vis de la biodiversité. Donc comme le disait Sylvie, un carrier n'aura pas les mêmes impacts que une boîte qui va monter des ordinateurs, par exemple. Voilà.
5: Et d'après ce que vous êtes en lien avec les entreprises, donc est-ce que vous avez le sentiment qu'aujourd'hui elles sont assez preneuses de ce genre de discours? Et j'en viens un peu à la question, justement, qu'est-ce qui pourrait les motiver? Et d'autre part, quels sont les freins potentiels?
6: Alors, qu'est-ce qui peut les motiver? Je crois que la première chose, c'est... C'est quand même l'image d'entreprise. Et le fait que, comme disait Sylvie, il y a quand même un changement dans la société. De plus en plus de jeunes qui sortent des études postulent dans les entreprises pour travailler, mais ils ne veulent pas postuler dans n'importe quelle entreprise. Et voilà, ils veulent des entreprises qui soient un peu en accord avec leurs convictions au niveau climatique, au niveau prise en compte de la biodiversité. Et donc ça, c'est déjà un moteur très important pour les entreprises. C'est-à-dire que c'est un levier pour attirer des gens. Et puis, elles ont tout intérêt à prendre la biodiversité en compte parce que, voilà, on s'aperçoit, je ne sais plus quelle personne disait pas de business dans un océan de misère. Voilà.
4: Oui, pas de business sur une planète dégradée aussi. C'est-à-dire que ce qui est important, c'est que les chaînes d'approvisionnement des entreprises dépendent du bon état des écosystèmes. Et si vous détériorez les sols, si les sols deviennent stériles, vous ne pouvez pas continuer à produire ce dont vous allez tirer votre subsistance. Regardez ce qui se passe aux Pays-Bas en ce moment. Les sols sont devenus tellement infertiles que l'État a été obligé d'interdire radicalement, sans transition, les phytosanitaires. Ça a mis en grande difficulté les agriculteurs qui n'étaient pas préparés à cette transition. Ça a été le même cas également au Sri Lanka, où il y a eu une interdiction qui est arrivée du jour au lendemain, parce qu'il n'y avait plus de possibilité de production. C'est-à-dire que la nature, c'est notre biosphère, c'est vraiment ce qui nous permet de nous nourrir, de respirer correctement, de filtrer l'eau, de nous habiller. C'est-à-dire qu'il y a plus d'une soixantaine de services rendus gratuitement par la nature. À partir du moment où vous la détériorez, vous détériorez la possibilité de continuer à vous vêtir, à vous nourrir, à vous déplacer. Donc c'est un vrai enjeu pour les entreprises, quelles qu'elles soient. Et le Covid, ou la Covid, a bien montré ça. En immobilisant les entreprises dont les chaînes d'approvisionnement n'étaient pas soutenables, étaient aux quatre coins de la terre. Et ça, c'est intéressant de prendre conscience du fait que nos sous-traitants, les produits dont on dépend, sont extraits de la terre.
5: Et cette conscience générale, mais il y a aussi des cas un peu aigus et parfois contradictoires. Je pense aux entreprises qui gèrent tout ce qui est énergie fossile. Comment entrer dans une logique de biodiversité, de respect de la biodiversité, tout en continuant ça, ce qui est leur nature, enfin je veux dire leur raison d'être. Comment ces choses-là peuvent se gérer à l'intérieur d'une entreprise? Deux injonctions a priori contradictoires.
6: Alors ça ne les empêche pas de faire à côté quelque chose pour la biodiversité. Et je pense que les entreprises qui travaillent dans le pétrole, elles extraient du pétrole parce qu'on utilise du pétrole. C'est aussi ça, c'est qu'on peut toujours les critiquer. On roule tous en voiture et on met tous du total dans le réservoir. Il faut qu'on change, c'est sûr, mais avec un modèle peut-être meilleur. Je suis pas certain que la voiture électrique soit meilleure à tous les coups, j'en sais rien. Je suis pas calé dans le domaine. Hein. Il y a aussi de l'extraction, il y a des terres rares. De toute façon, toute activité humaine a un impact sur la biodiversité, c'est ça qu'il faut se dire. Et donc l'idée, c'est de faire en sorte que l'impact soit le plus faible possible.
5: Et vous, votre rôle, donc par rapport à ça, c'est un rôle d'accompagnement, c'est ça, si j'ai bien compris?
6: Alors oui, à l'ARB, c'est un accompagnement des entreprises. Alors, on essaye déjà de faire de l'acculturation. On va voir les entreprises parce qu'à la base, leur travail, c'est de produire et de subsister, de croître. Et c'est pas forcément de sauver la biodiversité. Elles ne le savent pas, mais c'est essentiel pour elles, mais elles ne le savent pas. Et donc l'idée, c'est déjà d'aller les voir et de leur dire que c'est essentiel.
5: Vous parlez des différentes échelles d'entreprise. Si on parle des petites entreprises, je pense au niveau des PME, est-ce que vous intervenez aussi?
6: Oui. Et par contre, c'est tout de suite... Enfin, je ne sais pas comment vous faites à Auré, mais c'est plus compliqué parce que dans les grosses entreprises, il y a souvent un chargé de mission biodiversité, enfin environnement, hygiène, sécurité, voilà. Ils ont plus de moyens. Et c'est vrai que quand on va voir un plombier, il y a 3 salariés, c'est plus compliqué de leur dire qu'il faut faire quelque chose pour la biodiversité. Alors, à leur échelle, ils peuvent faire. Ils peuvent regarder comment ils utilisent leur camion, est-ce qu'ils peuvent moins se déplacer, est-ce qu'ils peuvent entretenir leurs espaces verts différemment, est-ce qu'ils peuvent se fournir différemment. Parce qu'il peut avoir une politique d'achat un peu différente. Voilà, c'est vraiment de l'acculturation. Il faut que tout le monde s'y mette. Et...
5: Alors, au-delà de l'acculturation et des choses qui évoluent, quid du cadre législatif et du rôle du politique là-dedans? Est-ce que vous attendez des choses par rapport à ça, des décisions fortes? Est-ce que ça vous aide ou...
4: Il y a des signaux forts qui ont été lancés par les autorités publiques. puisque la biodiversité a gagné ses lettres de noblesse comme le changement climatique. Il y a eu un certain nombre d'événements, que ce soit le fait que la France et le président Macron en particulier aient voulu accueillir la première évaluation mondiale de l'IPBES à l'UNESCO. Ensuite, le congrès mondial de la nature a eu lieu l'an dernier à Marseille. Il y a eu un One Planet Summit consacré à la biodiversité. Alors on peut se dire que tout ça, c'est des mots, mais non, parce que ça positionne la biodiversité à un niveau de chef d'État, de dirigeant. C'est-à-dire que c'est plus seulement les experts qui font des inventaires, qui montrent la moindre dégradation localisée va pouvoir entraîner des effets délétères sur l'ensemble des écosystèmes. Là, il y a une volonté aujourd'hui des dirigeants de dire qu'ils se préoccupent du changement climatique comme de la biodiversité. On voit maintenant les deux mots beaucoup être associés. Le changement climatique est un des facteurs de pression sur la biodiversité. Il faut faire très attention, en voulant lutter contre le changement climatique, de ne pas mettre en cause ou en péril les habitats de la faune. Donc toute décision mérite qu'on ait une vision globale, et ça, seul le politique peut l'avoir. Le politique, il est garant de l'intérêt général, et c'est lui qui a une vision et une mise en perspective globale. Nous, on est des experts d'un sujet, on accompagne des acteurs, mais le politique et aussi les organisations internationales donnent le cadre. Et c'est dans ce cadre que chaque acteur va pouvoir, sur un terrain d'entente et un peu stabilisé, prendre des engagements. Ça n'est pas simple de s'engager pour la biodiversité, mais si on hésite parce que c'est compliqué, parce qu'on ne sait pas par quel bout commencer, la biodiversité va continuer et finir par s'éteindre à nos risques et périls.
5: On avait parfois l'impression, vous parlez de Marseille, que justement à Marseille, le constat était fait que concernant le climat, il y avait des éléments d'évaluation, il y avait tout un tas de choses qui permettaient de dire que, et des stratégies, et qu'au niveau de la biodiversité, on en était vraiment au balbutiement de se dire comment on peut évaluer ça, les échelles n'étaient pas toujours très claires, et même parfois que, je dirais pas que c'était antagoniste, mais on avait l'impression que les gens qui se battaient pour la biodiversité, c'était vraiment pour ça, et pas toujours, quand vous avancez des choses, je ne parle pas de vous, mais quand les choses avançaient, on n'avait pas le sentiment que justement les deux choses avançaient en même temps. Est-ce que ça évolue? Est-ce que vous avez le sentiment qu'aujourd'hui, on ne peut pas parler de l'un sans l'autre et qu'il y a une attention, voire des instances qui prennent justement les deux en compte?
6: Les causes de l'un sont les conséquences de l'autre, et voilà, toutes les choses sont liées. Après, c'est vrai que le climat, on en parle plus parce qu'on en parle depuis plus longtemps. Cela dit, le climat, où on est encore sur des projections, la biodiversité, c'est quelque chose de concret, on le mesure tous les jours, ça fait des années qu'il y a des naturalistes qui comptent les oiseaux et qui peuvent vous dire telle espèce est en chute libre, et ça c'est du béton, ça c'est...
5: Pour terminer...
4: Oui. Je pense qu'il est important de noter, c'est que les scientifiques experts du climat et les scientifiques experts de la biodiversité ont compris qu'ils devaient travailler ensemble, comme tous les experts en entreprise. Donc il y a vraiment un dialogue qui se fait depuis peu de temps, mais maintenant il y a des évaluations communes du GIEC et de l'IPBES pour calculer des trajectoires qui vont permettre de lutter sur les deux... sur ces deux enjeux, sans détériorer l'un au bénéfice de l'autre. Et pour revenir sur le fait qu'il n'y aurait pas d'approche en biodiversité comme il y a une tonne équivalent de carbone pour le climat, je voudrais ça aussi nuancer, parce que comme la biodiversité, c'est au local, c'est diffus, c'est hétérogène, on a une multiplicité d'approches. L'Office national de la biodiversité avait identifié jusqu'à 90 méthodes de calcul de la biodiversité. Donc le problème, ce n'est pas l'outil. On en a plein des outils. C'est juste le courage, la volonté et le fait qu'il faut qu'on agisse.
5: Pour terminer, est-ce que vous avez le sentiment qu'il y a besoin d'une révolution dans les entreprises aussi, au sens où la logique d'une entreprise, si on fait court, c'est de se développer, c'est d'engranger du profit. Alors, il y a des instances de régulation sociale au niveau de l'État. Au niveau écologique, on voit bien que quand il n'y a pas ces instances-là, s'il n'y a pas de conscience de ces choses-là, c'est n'importe quoi. Alors comment on pourrait imaginer une entreprise qui se développe avec un cadre relativement harmonieux ou respecté dans la biodiversité, dans toutes ces choses-là? Est-ce que c'est une révolution dans la tête des gens? Est-ce que c'est un cadre législatif qu'il faut appuyer?
6: Les deux. Probablement les deux. Les choses évoluent et les entreprises sont contraintes, je pense, d'aller dans ce sens-là.
4: Et puis, on attend beaucoup, peut-être trop, du prochain accord cadre mondial sur la biodiversité qui sera finalisé lors de la COP15 de la Convention sur la diversité biologique. Là, c'est 196 États qui vont s'entendre difficilement, parce qu'il y a des États qui vont vouloir bloquer des objectifs chiffrés et ambitieux sur la biodiversité, mais la pression monte. Tout un tas d'acteurs font monter la pression et en ce moment, les acteurs économiques sont incités à montrer qu'ils font partie de la solution, ils ne sont pas seulement le problème.
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10: Bonjour et bienvenue dans les infos durables. Aujourd'hui, on va partir du côté de Nice où vous pouvez écouter Radio Terre sur le DAB+ pour vous parler d'une manifestation qui aura lieu pendant la matinée du samedi 26 septembre. Donc, c'est à Nice une période, le mois de septembre, idéale pour partir à la découverte des oiseaux du Liban. La douceur de la arrière saison et la lumière de fin d'été offrent des conditions parfaites pour se balader en bord de mer. Cette sortie donc proposée par la métropole de Nice le 26 septembre s'inscrit dans le cadre de l'Atlas de la biodiversité communale et elle vous invite à observer les espèces emblématiques du littoral entre plages, rochers et zones portuaires. C'est aussi un moment clé pour les passages migratoires avec de belles surprises à la clé. Une sortie conviviale et accessible pour prendre le temps d'observer, d'apprendre et de profiter du littoral niçois autrement. Si vous voulez en savoir plus sur cette sortie du 23 septembre, eh bien vous allez sur le site de la métropole de Nice. En fait, c'est nicecôtedazur.org. A bientôt pour un prochain rendez-vous sur l'antenne de Radio Terre.
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1: Bonjour et bienvenue dans cette rubrique sur les infos durables. Eh bien, aujourd'hui, on parle de mobilité, puisqu'il y a chaque année une semaine européenne de la mobilité, et cette année, elle se déroulera du 16 au 20 septembre. Pendant la semaine de la mobilité, eh bien, tout le monde est encouragé à opter pour des modes de déplacement plus durables. Partout en France, des événements seront axés sur les mobilités durables pendant une semaine, avec des ateliers de sensibilisation. Tous les ans, l'association World Cleanup Day encourage les citoyens, les entreprises et les collectivités, ainsi que les associations, les écoles, d'ailleurs, à participer à ou à organiser des opérations de nettoyage partout en France. Sur le site de l'association, un guide des outils et des idées pour organiser un ramassage de déchets est disponible pour les entreprises. Si vous voulez, pendant cette semaine du 16 au 20 septembre, participer à ce grand nettoyage de la planète, eh bien, vous pouvez vous rendre sur le site de World Cleanup Day. À bientôt pour un prochain rendez-vous sur l'antenne de Radio Terre.
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2: Bien, bonjour à toutes et à tous. Ravi de vous voir si nombreux en cette belle après-midi. C'est presque un sacrilège que de venir s'enfermer dans une salle quand il fait ce temps-là. Voilà, donc merci à vous de faire ce sacrifice pour venir nous écouter et discuter avec nous. Donc, je me présente, je suis Marc Deconchat, je suis directeur de recherche à INRAE. Et on a proposé ce temps d'atelier, ce temps de discussion pour partager avec vous et discuter avec vous du rôle que veut tenir notre institut de recherche, donc je vais dire quelques mots, dans les recherches sur la biodiversité, mais surtout les recherches en rapport, en lien, au service de ceux qui vont mettre en œuvre des actions sur le terrain, des politiques publiques, agir concrètement. Voilà. Et donc l'idée, le déroulé qu'on a imaginé, c'est, je vais vous donner quelques éléments un petit peu de cadrage. Mes collègues se sont prêtés à l'exercice de faire une petite présentation assez brève sur des résultats qui sont vraiment des illustrations de types de travaux qu'on a pu conduire de recherche et dont on pense qu'ils peuvent avoir ou qu'ils ont ou qu'ils vont avoir des intérêts pour les décideurs, les acteurs de terrain que vous êtes pour la grande majorité. Et puis, à l'issue de ce temps-là, on a prévu, si tout va bien, un temps suffisant pour à la fois répondre à vos questions, échanger avec vous, peut-être entendre aussi vos attentes vis-à-vis de la recherche scientifique de notre institut, peut-être faire part de vos propres expériences. Voilà, et donc un temps qui viendra nous alimenter, nous, collectif de recherche aussi, sur est-ce qu'on est bien sur les bonnes voies, est-ce qu'on répond aux bonnes questions, est-ce qu'il y a des interlocuteurs qui peut-être nous ont échappé ou qui seraient intéressés à venir échanger avec nous. Ça vous va comme déroulé ?

Bon, la biodiversité, elle se dégrade massivement, partout, de façon généralisée. C'est parfois difficile à percevoir parce qu'on a toujours l'impression que dans nos territoires, dans nos paysages, finalement, ça ne va pas si mal, que c'est peut-être ailleurs que ça se produit. Quand on y regarde de près en détail, on peut vous le dire, oui, ça se dégrade aussi dans nos territoires. Et ces dégradations, elles occasionnent des menaces extrêmement graves, préoccupantes, pour tout un ensemble d'activités humaines, et dont des activités humaines qui nous sont essentielles, comme produire notre alimentation, obtenir de l'eau pure, produire les matériaux dont on va avoir besoin pour d'autres transitions face à d'autres problèmes, notamment le changement climatique. Donc vraiment, on est entre le marteau et l'enclume de situations qui se dégradent à des moments où on a encore plus besoin de toutes ces ressources. Je vais peut-être vous surprendre, mais je veux dire, en tant qu'organisme de recherche, en fait, concrètement, on n'a pas besoin de recherche pour commencer à agir. On n'a pas besoin de recherche parce que l'on sait déjà beaucoup de choses sur beaucoup des facteurs qui dégradent la biodiversité et les moyens de commencer à y répondre. Et souvent, j'ai remarqué que le surcroît de recherche est parfois invoqué pour rester un petit peu dans le statu quo tant qu'on n'a pas un peu été plus loin dans la description, eh bien on va en rester là de nos pratiques. Alors je dis bien, pour commencer à agir, et tous, j'imagine, vous commencez déjà à agir sans forcément connaître tous les tenants et les aboutissants des problèmes auxquels vous êtes amenés à gérer. Néanmoins, la biodiversité, elle a aussi cette particularité comparativement à d'autres problèmes, d'autres crises environnementales, c'est qu'on est en manque de connaissances énormes. Il y a plein de choses qu'on ne connaît pas sur la biodiversité. On commence à peine à découvrir la biodiversité des sols. On commence à peine à découvrir la biodiversité microbienne. Et je ne vous parle pas du rôle des champignons, dont on sait aujourd'hui qu'ils sont fondamentaux dans le fonctionnement de nombreux écosystèmes, et pour lesquels on n'a pas grand-chose en fait, à se mettre sous la dent sur la façon de les gérer, de les piloter. Donc je confirme, oui, on a besoin de recherche. On a besoin de recherche pour anticiper, pour affiner, pour innover, explorer des domaines qui, pour l'instant, étaient restés des angles morts des connaissances. Tout ça, ça a été bien présenté par l'IBES, et puis j'avais mis cette illustration qui, pour moi, est une façon de très, très, très tranchée de montrer la dégradation de la biodiversité à l'échelle mondiale. Dans les organismes qui font de la recherche sur la biodiversité, eh bien, il y a l'organisme auquel nous appartenons, INRAE. Alors, je ne sais pas si c'est au clair pour tout le monde ce qu'est l'INRAE. L'INRAE, c'est l'Institut national de recherche pour l'agriculture, l'alimentation et l'environnement, qui résulte de la fusion il y a quelques années de l'INRA et de l'IRSTEA. Donc, c'est un organisme national qui a des implantations partout en France. Vous avez une petite carte là, et puis j'ai mis en évidence les deux implantations qui concernent la petite région ici, la plus proche, Saint-Laurent-de-l'Apré. Donc on a des collègues qui viennent de Saint-Laurent-de-l'Apré qui pourront vous parler. C'est aujourd'hui un des organismes de recherche les plus importants dans le top 5 au monde sur ces thématiques. Donc quelque chose d'assez important. L'INRA et l'INRAE est souvent plutôt connu pour le volet agriculture. Un organisme qui a mis au point toutes sortes de variétés de blé, des races d'animaux plus prolifiques et productifs les uns que les autres. C'est souvent l'image qui est véhiculée de l'Institut, un institut d'agronomie. En fait, à l'intérieur de l'Institut INRAE, il y a toutes sortes de disciplines, aussi bien des gens qui font de la génétique, qui étudient des processus moléculaires, des dimensions vétérinaires, médicales, de l'alimentation humaine, bien sûr de l'agronomie, de la foresterie, de l'aquaculture. Et puis, il y a aussi des sciences humaines et sociales qui s'intéressent aux aspects économiques, sociaux, de tous ces processus dans une approche systémique. Et à l'intérieur de cet institut, eh bien, il y a des recherches sur la biodiversité. Depuis longtemps, à vrai dire,

0: Alors, pendant longtemps, ça ne s'est pas forcément appelé biodiversité. C'est devenu un objet en soi, je dirais, relativement récemment. Mais néanmoins, il y a quand même des recherches qui sont conduites. Et j'ai mis ici, vous pourrez les trouver, il y a eu deux dossiers de presse qui ont fait un espèce de récapitulatif de l'état des recherches d'INRAE sur la biodiversité dans les dernières années. Donc beaucoup de recherches, mais en même temps, le constat avait été fait que c'était des recherches qui étaient conduites un peu en silo. Ceux qui travaillaient sur les plantes s'intéressaient à la biodiversité des plantes, ceux qui s'intéressent aux élevages et aux animaux, biodiversité animale, ceux qui sont sur les microbes s'intéressaient aux microbes, et puis tout ça c'était un petit peu conduit en silo. Et le constat a été fait qu'il fallait rompre un peu avec cette vision, cette façon de découper les choses, que c'était beaucoup plus complexe, qu'il y avait des interactions entre ces différentes composantes. Et donc a émergé ce programme que j'ai le plaisir de coordonner, qui s'appelle Biosphère. Alors Biosphère pour biodiversité, S-E pour services écosystémiques, et le FAIR, c'est à la fois le côté FAIR juste, équitable anglais, et une allusion au FAIR, on va agir, on va essayer d'avoir de l'impact. Et l'idée de ce programme interne à INRAE, c'est d'essayer de pousser nos collègues, les équipes, à changer un petit peu leur façon de penser, à prendre des risques, à explorer des questions nouvelles, ou avec des méthodes qu'ils n'avaient pas l'habitude d'utiliser. Donc de favoriser notamment l'interdisciplinarité. Faire travailler ensemble les disciplines, les domaines de gens qui n'avaient pas forcément l'habitude de travailler ensemble parce que c'est moins confortable, c'est plus risqué. Donc c'est un projet qui est assez récent. On a commencé en 2021. Un budget significatif. On ne va pas construire des pyramides avec ça. Ça reste un budget limité au moyen de l'Institut qui doit le consacrer aussi à d'autres sujets. Ça n'est pas l'alpha et l'oméga, ce n'est pas toutes les recherches sur la biodiversité qui sont dans ce programme, il y en a d'autres ailleurs. Mais quand même, on a produit 24 projets qui ont travaillé, une dizaine de thèses qui se sont réalisées. Et c'est ce qui nous a poussé à proposer cet atelier aujourd'hui pour dire on a des choses à dire aujourd'hui. Ce programme, il est suffisamment avancé pour que ça vaut le coup que vous, acteurs du terrain, vous soyez informés de ce qui a été fait, de soyez informés que ça existe et qu'éventuellement, il y a des interlocuteurs à qui vous vous adressez pour pouvoir discuter, élaborer des projets. On avait mis quelques priorités, je les rappelle ici, une priorité autour des interfaces entre les milieux. Vous voyez, l'idée un petit peu d'arrêter le cloisonnement, il y a l'agronomie, il y a l'élevage, il y a la forêt, il y a l'aquaculture. Eh bien non, les interfaces, c'est souvent là où se passent des choses extrêmement importantes. Le côté dynamique, donc comment ça évolue, comment ça change, quel est l'impact des changements globaux, notamment climatiques, sur la dynamique de la biodiversité. Est-ce qu'on peut considérer qu'on est toujours dans un régime à peu près stationnaire ou au contraire, il faut s'imaginer que tout ça va être radicalement bousculé, donc des travaux dans ce sens-là. Et puis on avait souhaité avoir des travaux sur les liens entre biodiversité et les santé au pluriel. Voilà, vous en aurez une petite illustration. Et enfin, ma dernière diapositive, dans notre institut, on veut au plus haut niveau favoriser l'impact des recherches, alors leur excellence scientifique, leur qualité scientifique, leur rigueur. Mais ça, c'est acquis, c'est bon, on sait faire. Mais de renforcer l'idée que nos recherches doivent avoir un impact, qu'elles doivent contribuer à l'appui aux politiques publiques. Et donc, il y a plusieurs dispositifs qui sont mis en œuvre pour ça, favoriser l'interdisciplinarité, c'est une façon entre chercheurs et avec d'autres personnes d'interagir, favoriser la science ouverte. Aujourd'hui, quasiment toutes les données qui sont produites par INRAE, au sein d'INRAE, sont rendues publiques, sont mises à disposition sous des formes plus ou moins accessibles, je le reconnais, mais sont mises à disposition de ceux qui peuvent et qui veulent s'en servir. Favoriser les recherches participatives associant des chercheurs et d'autres personnes. Des projets qu'on peut élaborer en co-construction dans une idée transdisciplinaire. Donc la co-construction, c'est vraiment... Ce n'est pas le scientifique qui dit « moi j'ai une idée, qui voudrait y participer ». C'est On construit ensemble, avec des acteurs de terrain, un programme, une idée de recherche, des nouvelles méthodes qui sont innovées et explorées. Donc, je vous donnerai un exemple tout à l'heure avec le projet ADOR, donc outiller la restauration à biodiversité dans les exploitations agricoles, application d'une démarche à l'optique de résultats. Vous voyez aussi qu'on a quand même une certaine imagination pour trouver des acronymes et aller choper des lettres un petit peu où il faut pour le faire. Voilà, c'est de l'innovation aussi. Et puis, beaucoup de travaux de plus en plus. Bon, donc Daphné, pour le prochain projet. Et puis, beaucoup de choses aujourd'hui sur ce qu'on appelle l'appui aux politiques publiques. Il y a maintenant à l'intérieur de l'Institut une direction de l'appui aux politiques publiques. Il y a des gens qui ont été recrutés pour accompagner les équipes de recherche, pour aider les acteurs de terrain, les décideurs, les opérateurs, les agences, dans la préparation, la mise en œuvre, l'évaluation, l'analyse des politiques publiques et plus globalement de l'action publique. Et donc vous aurez deux exemples de projets. Voilà. Je vous propose de ne pas prendre de questions maintenant pour les garder pour la séquence finale. Et puis je vais passer la parole à Daphné et Raymond. Et je vais mettre votre diaporama.
1: Oui, donc on va faire une présentation à deux voix, donc moi-même et puis mon collègue Raymond Rowe. Donc pour vous présenter donc le projet ADOR. Alors, comme l'a rappelé Marc, le dernier rapport de l'IPBES a fait le constat alarmant que la biodiversité continue de décliner donc, au niveau mondial, malgré donc, les nombreux plans à sa faveur qui se sont succédés ces dernières années. Et contre ça, depuis environ une vingtaine d'années, il y a de nombreuses initiatives qui ont été lancées donc, en Europe pour tenter de préserver et améliorer la biodiversité donc, au sein même des exploitations agricoles, donc, en cherchant finalement à accompagner les agriculteurs désireux de changer les choses pour la biodiversité sur leur ferme. Et vous connaissez peut-être le programme Agriculture et biodiversité, qui ensuite s'est appelé Des terres et des ailes, donc piloté par la Ligue pour la protection des oiseaux, et qui, avec des réseaux agricoles, a cherché à accompagner, à peu près sur 130 exploitations en France, des agriculteurs pour mettre en place chez eux des actions favorables à la biodiversité. Et puis, il y a un autre dispositif au niveau de la PAC. Vous connaissez certainement les mesures agri-environnementales, donc qui sont des paiements incitatifs pour, là encore, des agriculteurs volontaires pour mettre en place sur leurs exploitations de bonnes pratiques agricoles. Voilà. Mais leur efficacité, aujourd'hui, est très controversée dans la mesure où il y a beaucoup de scientifiques qui se sont penchés sur leur évaluation et qui considèrent que ces MAE ont quelque part partiellement, en tout cas, pas forcément atteint les résultats qui étaient escomptés. Donc ces deux types de dispositifs, en fait, sont plutôt des démarches à logique de moyens. Et si on voulait caricaturer, logique de moyens, en fait, c'est très souvent des naturalistes qui déterminent des bonnes pratiques agricoles selon leur point de vue et qui ensuite cherchent à les développer, à les généraliser, pardon, en contrepartie de paiements incitatifs pour les agriculteurs. Le petit problème, c'est qu'on sait que ces bonnes pratiques agricoles peuvent très bien être respectées, elles le sont, mais sans toutefois donner toujours les résultats qu'on attend. Parce qu'on sait très bien que les liens entre agriculture, bonnes pratiques agricoles, c'est un lien extrêmement complexe qui fait intervenir des mécanismes écologiques ou biologiques qui sont multifactoriels, qui sont multi-échelles. Donc c'est pas toujours évident, ce lien-là. Il est complexe et pas toujours systématique. C'est pour ça qu'il y a pas mal de scientifiques qui, aujourd'hui, commencent à porter la parole que pour améliorer un peu ces dispositifs, l'idée, ça serait finalement de conditionner les paiements à l'obtention de résultats. Alors, notre questionnement était le suivant. Si ces démarches passées et les MAE n'ont pas eu les effets qui étaient visés, ne faut-il pas revoir complètement la façon de préserver la biodiversité? Et ne vaudrait-il pas mieux penser et agir selon une logique de résultats? Alors, on a regardé la littérature scientifique pour savoir s'il y avait des résultats un peu documentés sur ces logiques de résultats. Alors, pour tout ce qui est espèce animale, ce n'est pas forcément très documenté. Un peu plus pour les espèces végétales, comme par exemple, il y a des programmes européens de financement pour préserver des prairies qui sont riches en espèces ou pour préserver des prairies sur lesquelles il y a présence d'espèces souvent rares. Et vous connaissez certainement le concours national des prairies fleuries, qui depuis 2010, à l'initiative, alors entre autres, hein, il n'y a pas que, mais des parcs nationaux de France, prime des prairies qui sont particulièrement riches en espèces végétales, en fleurs. Et là, on est bien dans une logique de résultat, dans la mesure où il faut vraiment cocher, voilà, la prairie primée coche tout un certain nombre d'espèces végétales qui sont présentes sur une liste. Bien évidemment, la valeur fourragère aussi de la prairie est prise en compte, mais il y a vraiment cette optique-là de résultats. Voilà, et donc cette démarche à logique de résultats, elle est testée actuellement sur la ferme de La Pré, donc qui se situe dans les marais nord de Rochefort, donc c'est une ferme expérimentale de d'Inrae, à peu près une trentaine de kilomètres d'ici. On est en zone de polder, enfin la grosse majorité du parcellaire est en zone de polder. Donc on est en contexte de marée, et les marées, eux aussi, ces dernières décennies, ont subi une intensification agricole qui, elle aussi, a été à l'origine du déclin de la biodiversité des marées, à travers notamment le retournement de pas mal de prairies naturelles pour en faire des surfaces cultivées. Drainage de ces prairies, donc assèchement des zones humides, et puis aussi utilisation des pesticides et des engrais azotés de synthèse. Voilà, donc sur cette ferme, il y a ce qu'on appelle Transimage, c'est une expérimentation donc système qui embarque la totalité de la ferme, les 165 hectares, et qui est dédiée à la transition de la ferme vers davantage de pratiques agroécologiques. Donc voilà, on est en système de polyculture élevage, en agriculture biologique depuis 2017. Et la grosse majorité de la SAU se situe en zone Natura 2000. Il y a à peu près une centaine de prairies naturelles, comme vous voyez sur la photo, là, donc des espaces très ouverts, et puis une soixantaine d'hectares de culture. Voilà, et sur la ferme, comme on est vraiment en transition agroécologique, on prend un soin particulier à maintenir, voire à développer, toutes ces infrastructures agroécologiques, comme par exemple, on a 5 hectares de bandes enherbées, on a 12 km de haies, 1 km de bandes fleuries, un petit hectare de bois, des roselières, etc., etc. Voilà, tout ça avec un pâturage très extensif, donc des prairies qui sont pâturées donc, par un troupeau de vaches maraîchines qui est adapté aux conditions de marée. Voilà, et donc après, la question qu'on s'est posée, c'est sur quelle biodiversité on voulait travailler. Donc on a fait le choix de travailler sur des espèces cibles. On a choisi 11 espèces cibles parmi donc, les oiseaux, les amphibiens, les insectes et les plantes. Et l'idée, les critères de sélection pour les choisir, c'était déjà se focaliser sur un petit nombre d'espèces. Parmi le pool régional d'espèces qu'on avait à la disposition. On souhaitait également travailler sur des espèces à enjeu de conservation localement. Donc on a beaucoup travaillé avec nos partenaires naturalistes et puis aussi consulté les documents d'objectifs Natura 2000 pour savoir quelles étaient les espèces qui étaient particulièrement à enjeu dans ces polders. On n'a pas oublié pour autant les espèces de la biodiversité dite ordinaire. C'est pour ça que l'alouette des champs fait partie de notre liste, parce qu'on sait aussi que cette biodiversité ordinaire subit des pressions de la part des activités humaines, dont les activités agricoles. Et on a essayé de tabler sur différents taxons pour couvrir un maximum la chaîne trophique. Et ensuite, l'idée aussi, c'était d'avoir des espèces qui étaient particulièrement représentatives des différents milieux qui existent sur la ferme. Voilà, et donc derrière ça, une fois le choix des espèces fait, on a voulu chiffrer l'abondance de ces espèces qu'on souhaitait avoir à l'horizon 2025. Alors, ce que j'ai oublié de vous dire, c'est que la démarche elle a été mise en place en 2021. Voilà, donc sur 5 ans, on souhaitait avoir une certaine abondance de ces espèces-là et en mettant en place des actions derrière pour arriver à ces objectifs-là. Donc là, je passe la parole à Raymond qui va vous expliquer plus particulièrement la démarche.
2: très, très approfondie. Et ensuite, on va demander à faire appliquer ce programme et on va faire un suivi. Et dans le meilleur des cas, si le suivi montre que l'évolution qui va dans le bon sens des fois est trop lente, eh bien, soit on va remettre en cause les personnes chargées d'appliquer ça, soit on va dire que pour y arriver, il faut intensifier les actions, mais finalement sans prendre du recul par rapport au plan d'action qui a été défini au départ et qui n'est peut-être pas si valide que ça. Donc pour prendre le contre-pied, je passe rapidement, on a adopté des démarches bien connues en sciences de gestion qui consistent à dire que ce sont plus des projets que des plans d'action et qu'on va gérer de façon adaptative avec quatre étapes en cycle que vous avez ici. C'est-à-dire on va mettre en œuvre. Donc ça c'est commun. On va mettre en œuvre, mais tout de suite après, on va faire un certain nombre d'observations de ce que ça donne, pas seulement de ce qui est fait, des actions, mais aussi des résultats qu'on obtient. Ensuite, on va prendre le temps d'évaluer est-ce que ça colle avec ce qui a été attendu ou pas, et surtout si ça ne colle pas, pourquoi ça ne colle pas. Donc on va essayer d'avoir une compréhension, une explication des phénomènes à travers une approche très systémique. Et à partir de là, on ne va pas hésiter en situation d'échec de remettre en cause le projet et le plan d'action initial en revoyant les façons de faire compte tenu de ce qu'on a appris et pourquoi pas en revoyant les objectifs qu'on s'était donnés. Et ça, par exemple, on peut le faire avec un cycle annuel. Et l'idée, c'est tous les ans de faire ce processus-là et en faisant le pari qu'on arrivera à des résultats et à un projet efficace à la fin, quitte à l'avoir complètement bouleversé au bout de quelques temps. Donc voilà le principe de la gestion adaptative. Et donc, par exemple, vous voyez ici ce qu'on s'est donné comme outil pour décrire dans le cadre de l'Alouette des Champs le projet et faire ce suivi. C'est-à-dire on utilise ce qu'on appelle un tableau de bord, qui est une technologie déjà assez ancienne et connue. Et ici, vous avez le tableau de bord qui donne les résultats qui sont attendus pour l'Alouette. Je passe dans les détails. Donc, vous voyez, on vise un certain nombre de malchanteurs sur les 150-180 hectares du domaine agricole. Et on définit les habitats qu'on souhaite, qu'on estime qu'ils sont nécessaires pour avoir cette population-là, cette abondance-là, et on précise les pratiques qui nous semblent indispensables pour y parvenir. Donc je passe les détails. Et donc, grâce à cet outil, ça permet de partager entre les acteurs la logique d'action du projet, ce qu'on vise et en termes d'abondance, en termes d'habitat et en termes d'action à développer. Ça permet au moment de la mise en œuvre de guider et de faire en sorte que les différents acteurs concernés dans l'exploitation agricole d'INRAE de se coordonner, d'être bien en cohérence. Ça permet ensuite de cadrer le travail d'observation qui est nécessaire, ce que d'autres appellent le suivi. Et enfin, ce genre de configuration permet une analyse systémique pour essayer de voir où sont les goulots d'étranglement lorsque ça ne marche pas, et à partir de là, essayer de trouver des solutions pour résoudre ces goulots d'étranglement au cours de l'année suivante. Donc ça, c'est l'objet tableau de bord, donc qui est l'outil de la gestion adaptative à logique de résultat. Voilà, et donc voilà ce que ça donne en termes de résultats. Alors, parmi les différentes espèces qu'on a citées, on a eu des résultats plutôt sympas pour les groupes 1 et dans une moindre mesure pour les groupes 2. On a des situations plus difficiles dans les groupes 3 et 4, mais en allant vite, voilà, on a eu des résultats très sympas en matière d'alouette des champs, puisqu'on est arrivé à presque l'objectif de 15 malchanteurs. On était en 2023 à 14 malchanteurs, donc c'était plutôt satisfaisant, et on est capable de décrire la stratégie qui a permis de réussir ça. Par contre, côté Vanno-Huppé, on a eu beaucoup plus de mal à avoir ces résultats, mais on a fait une analyse qui nous a permis de mettre le doigt sur ce qui nous semble finalement déterminant et ce qui nous a permis de revoir le plan d'action autour du Vanno-Huppé. Donc voilà à quoi on arrivait concrètement. Et donc, bien sûr, il y a un certain nombre de questions qu'on se pose, que je ne vais pas détailler ici, des discussions qu'on pourra avoir éventuellement. Mais on envisage, à partir de ces premiers résultats qui sont plutôt positifs, de voir comment on pourrait utiliser cette façon de travailler, non plus à l'échelle d'une exploitation agricole, mais à l'échelle de l'ensemble d'un territoire comprenant un ensemble d'exploitations agricoles. Donc, comme on l'a fait dans d'autres domaines, comme la qualité de l'eau, et donc à des fins d'avoir des outils pour accompagner non seulement la gouvernance de ces projets au service de la biodiversité, mais également d'accompagner plus individuellement les acteurs de ces projets et notamment les agriculteurs concernés. Voilà, je vous remercie. Je crois qu'on était un peu long. Et si ce n'est pas assez clair, assez précis, eh bien, on y répondra volontiers au cours des questions-réponses.
0: Merci Marc. Donc oui, moi je vais vous parler d'un sujet qui concerne une maladie zoonotique. Vous avez tous entendu parler de ces approches One Health. Tout le monde a ce mot-là à la bouche. Il y a du One Health washing partout. Mais donc je vais essayer de vous parler un petit peu de en quoi ça peut avoir un lien aussi avec des thématiques sur la biodiversité. En vous parlant du projet biodilutique, donc c'est la contraction de différents mots-clés, biodiversité, effet dilution et maladie attique. Et ça a pour sous-titre analyse de la relation entre diversité d'éthique, des agents pathogènes et des hôtes le long de gradients paysagers. Donc c'est un projet que je co-coordonne avec Sabrina Gaba, donc qui est responsable de l'équipe résilience dans un laboratoire entre INRAE, CNRS et l'Université de La Rochelle, donc basé à Chizé, c'est pas très loin d'ici, un peu à l'est. Et donc l'équipe Ticks and Tick-Borne Disease de l'UMR Biologie, Épidémiologie et Analyse de Risque en Santé Animale, qui est située à Nantes, une UMR entre INRAE et l'école vétérinaire Oniris à Nantes. Quelques mots de contexte pour dire que la maladie vectorielle la plus fréquente en France, c'est chez l'homme. Je ne parle pas de maladie animale, on parle de maladie humaine. Bon, même si les animaux, vous allez voir, sont concernés. Donc, c'est la borreliose de Lyme, dont vous avez tous entendu parler, qui est due à la piqûre par une tique, Ixodes ricinus, qui, à l'occasion de son repas sanguin, va transmettre une bactérie du genre Borrelia, une spiroquette, ce qui va induire éventuellement une maladie, la maladie de Lyme, dont le symptôme le plus typique est l'érythème migrant. C'est le symptôme le plus typique, mais il n'est pas systématique, donc il faut faire attention à ça. Et vous me direz, quel lien entre cette maladie et la biodiversité ? Eh bien, en fait, il faut savoir que la tique qu'on voit ici est une des espèces de tiques qui est très, très généraliste. En fait, elle s'attaque un petit peu, elle bouffe à tous les râteliers, elle va pomper le sang d'à peu près tous les vertébrés qu'elle pourra trouver. Donc ça va être des petits rongeurs, des oiseaux, des lézards, des mammifères sauvages, des animaux de production éventuellement, et malheureusement l'homme. Et donc c'est à cette occasion-là qu'elle peut transmettre la bactérie à l'homme si elle a fait un repas de sang précédemment sur un animal qui était un réservoir de cet agent pathogène qui dans son sang possédait cette bactérie. Donc les objectifs de ce projet biodilutique, c'est de caractériser la diversité de ces trois communautés, les tiques, les agents pathogènes et les hôtes, d'étudier le lien entre la biodiversité de ces trois communautés et l'influence du paysage qui va environner les zones où on a été faire ces prélèvements. Donc, dans le titre du projet, il y a aussi la notion d'effet de dilution dont vous avez peut-être entendu parler. Donc, c'est un concept assez phare, je dirais, en écologie de la santé. Je préfère utiliser ce terme plutôt que One Health. Donc, c'est quelque chose qui a été découvert par Richard Rosfeld au début des années 2000, qui travaille sur la maladie de Lyme sur la côte est des États-Unis. Et donc, il avait observé que quand on étudie des forêts de taille de plus en plus importante, en fait, plus les forêts sont de grande taille, moins les tiques, plus l'intensité de tiques infectées par ces bactéries est de plus en plus faible, en fait. Donc on a cette relation négative. Plus les forêts sont grandes, moins on trouve de tiques infectées dans ces forêts. Alors comment expliquer cette observation ? Eh bien, Richard Rosfeld propose en fait que ce soit dû à la communauté, à la composition de la communauté d'espèces de vertébrés qu'on trouve dans ces forêts.
3: Et dans les forêts de relativement grande taille, on a une biodiversité assez importante, alors que plus les forêts sont fragmentées, plus on perd des espèces pour au final ne se retrouver qu'avec une espèce très ubiquiste, la souris à pattes blanches. Et manque de bol, cette souris à pattes blanches, c'est l'espèce de vertébré qui multiplie le mieux cette bactérie. On parle de compétence en tant que réservoir. Donc là, ça a été mesuré d'une échelle relative, mais vous voyez, 92% pour la souris à pattes blanches, alors que le raton laveur, c'est 1% de compétences vectorielles. Et donc, ce qu'on voit, c'est que la part relative de cette hôte-là, qui est particulièrement compétente, la souris à pattes blanches, la part relative de cette hôte, lorsqu'une tique elle va chercher un hôte pour faire son repas de sang, bah, plus on a des forêts fragmentées, et bien plus la tique elle a des chances de faire son repas de sang sur cet animal qui, lui, risque de multiplier la bactérie. Donc cet effet de dilution, c'est l'observation que l'augmentation de la biodiversité, donc qu'on a ici, plus on considère des forêts de grande taille, l'augmentation de cette biodiversité dans les grandes forêts induit une diminution de la proportion parmi les différentes espèces d'hôtes que les tiques ont utilisées, donc de la proportion des réservoirs les plus compétents à multiplier Borrelia vont être donc de plus en plus faibles. Donc c'est ça la dilution, c'est dilué par le fait qu'il y a plein d'autres animaux qui multiplient mal la bactérie. Deuxième élément, toujours en lien avec la biodiversité, pour mieux comprendre l'éco-épidémiologie de cette maladie, c'est le rôle des prédateurs. Donc ça c'est une étude de Tim Hofmeister aux Pays-Bas qui a comparé, enfin qui a essayé de mesurer. Il a déjà regardé l'abondance de prédateurs, de petits rongeurs majeurs par chez nous, donc le renard roux et la martre des pins, sur le campagnol roussâtre et le mulot sylvestre. Et on voit que plus ces prédateurs sont abondants, moins on trouve de larves sur ces petits rongeurs, quoi. Donc plus il y a de prédateurs, moins on trouve de tiques sur ces petits rongeurs. Et ensuite, quand on regarde si ces tiques dans ces forêts qu'il a échantillonnées portent la bactérie, eh bien on s'aperçoit que moins il y a de tiques sur ces petits rongeurs, eh bien, moins il y a aussi de tiques infectées par Borrelia. Donc ces deux illustrations pour montrer le lien entre cette biodiversité et le risque de contracter cette maladie. En fait. Donc, dans le projet biodilutique, quelques éléments sur le matériel et méthodes qu'on a suivis. On est allé travailler donc, dans la zone atelier Plaine et Val-de-Sèvre, donc une zone vraiment privilégiée pour conduire ce genre d'études, qui est une zone avec à la fois des grands massifs forestiers, c'est le cas de la forêt de Chizé, et des zones de bocage autour, un bocage plus ou moins dense, et puis carrément des zones où on a vraiment des tout petits bosquets forestiers entourés par des grands champs de céréales. Donc on a échantillonné dans ces zones 32 fenêtres en 2022, autant en 2023. Donc on a un espèce de gradient comme ça, d'une soixantaine de fenêtres, avec certaines où il y a 100% de forêt, si on considère une zone de 1 km autour de la zone, le petit bois où on va aller échantillonner. Et donc il y en a où il y a 100% de forêt, et puis à l'autre extrémité du gradient, on a un tout petit pourcentage de la surface qui est forestière. Et puis donc pareil, donc il y a aussi un gradient de surface de prairie autour de ces zones de prélèvement. Et ensuite, on a donc voulu caractériser nos trois communautés. En ce qui concerne les vertébrés, on a posé quelques filets japonais pour capturer des oiseaux. On a posé des caméras-trappes pour tester de la présence de différents mammifères de taille moyenne à grande, je dirais. Et puis, on a aussi utilisé des pièges pour capturer les rongeurs, des pièges à bascule avec un petit dortoir pour les relâcher ensuite. Donc, ce qui est indispensable pour pouvoir identifier des petits rongeurs, on ne peut pas le faire sur des images de caméra trappe. Hein. Donc voilà pour les hôtes. Et puis en ce qui concerne la collecte de tiques, ça c'est une méthode qu'on utilise classiquement, ça fait un peu rustique, mais voilà, on appelle ça la méthode du drapeau, on fait traîner un morceau de tissu blanc sur la végétation. Là c'est juste à l'interface entre une forêt et une prairie. Les tiques s'accrochent dessus, on retourne le drap, et c'est comme ça qu'on estime leur densité. Et puis ensuite, on a extrait l'ADN de ces tiques et puis on a recherché des agents pathogènes avec des outils de biologie moléculaire qui permettaient d'attester de la présence-absence de 48 pathogènes en parallèle. Alors quelques résultats. Déjà, en ce qui concerne les tiques, donc qui sont au centre du projet, il y a 8 espèces différentes de tiques qu'on a trouvées. Bon, sur un total de plus de 4500 tiques, l'immense majorité, la plus grosse effectif de tiques a été trouvée sur la végétation. Mais on avait quand même quelques tiques sur des rongeurs qu'on a capturés, et puis quelques tiques aussi sur des oiseaux qu'on avait capturés. On a profité d'un programme de collègues qui travaillaient sur les passereaux au printemps. Voilà. Et parmi les espèces, bon, l'espèce, ce n'était pas un scoop pour nous, mais l'espèce largement la plus abondante, c'est Ixodes ricinus, qui est le vecteur principal de la maladie de Lyme dans toute l'Europe, en fait.

0: Une autre espèce assez abondante aussi, près de 10% des 9% de ce qu'on a récupéré, c'est Ixodes frontalis. Là, c'est pour vous illustrer, c'est une éthique qui a une biologie différente, qui est très spécialisée sur les oiseaux, essentiellement les merles et les grives. En ce qui concerne la densité de tiques, alors là, vous avez les limites de la zone atelier avec la forêt de Chizé, là, et l'agglomération de Niort située au nord de la zone d'étude. Et donc, vous avez un gradient de couleur du blanc au rouge en fonction de la densité de tiques sur les deux années. Et donc, on voit que les points de prélèvement à proximité ou dans la grande forêt ou à proximité de boisements assez étendus là, sont ceux où on a trouvé les plus grosses densités de tiques. Et dans les zones où il y a beaucoup plus de céréales, beaucoup moins de boisements, là, eh ben, la plupart du temps, on avait quand même peu de tiques, mais c'est quand même assez variable. Donc on a encore des analyses à faire avec des approches d'écologie du paysage pour mieux comprendre cette distribution. En ce qui concerne les hôtes, donc là, c'est les résultats des caméras trappes. Donc, si on sélectionne uniquement les vidéos sur lesquelles on pouvait identifier des animaux, ça nous a permis de tester la présence de 9 espèces de mammifères sauvages, plus des oiseaux. À peu près un quart des vidéos, c'est correspondant à différentes espèces d'oiseaux. Là, ce n'était pas une surprise non plus. L'espèce la plus abondante sur ces données, c'était les chevreuils. Alors, le chevreuil, c'est une espèce très importante pour que la tique boucle son cycle, parce que les femelles adultes, elles utilisent majoritairement en fait, des chevreuils pour faire leur dernier repas de sang. Mais c'est un autre qui ne multiplie pas les borreliens, donc il participe à l'effet d'illusion. Ensuite, on avait pas mal de lièvres, des lapins, des léporidés, et puis quelques prédateurs. En ce qui concerne les micromammes, les deux espèces les plus abondantes, c'était le mulot sylvestre et la crocidium musette. Et il n'y avait que seulement ces deux espèces les plus abondantes sur lesquelles on a trouvé des tiques. Et enfin, pour les oiseaux, je ne liste pas toutes les espèces, mais il y en a 7 qui portaient des tiques, dont principalement sur les merles noires et les grives musiciennes. Et pour finir, en ce qui concerne les pathogènes, près d'un quart des tiques analysées portaient des pathogènes, et notamment le genre le plus abondant, c'était le genre Borrelia. Et si on détaille un peu les différentes espèces de Borrelia qu'on a trouvées, le plus abondant, c'est une espèce Borrelia azeli. C'est un complexe de plusieurs espèces. Et Borrelia azeli, son réservoir, c'est surtout les micro-mammifères. Mais on avait aussi pas mal de Borrelia garini, dont là, le réservoir, c'est essentiellement des oiseaux. Donc là aussi, pour illustrer l'importance des communautés. Donc pour finir, donc là, les analyses sont toujours en cours pour essayer de valider en fait l'existence de cet effet d'illusion. Il faut savoir que ça reste encore débattu dans la communauté scientifique. Il semblerait qu'il y ait des conditions où, au contraire d'un effet d'illusion, on a plutôt un effet d'amplification. Donc il nous reste encore à mieux cerner les conditions pour l'un ou l'autre avant d'aboutir à faire des conseils de gestion en faveur de la biodiversité pour diminuer ce risque acarologique. Et puis, toute dernière illustration, c'était pour un autre projet que j'ai coordonné, cette fois-ci dans la région Bretagne et au sud de Toulouse, où on a mis en place un outil de simulation cartographique du risque acarologique. C'est-à-dire qu'en données d'entrée, on rentre un paysage où on a caractérisé des biotopes, des forêts, des prairies, des pâtures. Et à travers des observations, on a pu établir un modèle statistique qui nous permet, en tout point du paysage, renseigné pour ces habitats, de prédire la densité de tiques attendues. Voilà, je remercie les collègues, les financeurs ayant participé à cette étude. Je remercie de votre attention, puis je laisse la parole à Marc pour la dernière présentation, avant qu'on puisse répondre à vos questions.
1: Dernière petite présentation, qui devrait aller assez vite, parce que je me fais le porte-parole de collègues qui n'ont pas pu se joindre à nous aujourd'hui et qui ont... C'est un des projets qui a été soutenu par notre programme Biosphère, qui associe des recherches en économie, bioéconomie, et des recherches en écologie. Donc ça vous illustre un petit peu l'intérêt de ces recherches qui croisent différentes disciplines, des gens qui n'avaient pas l'habitude de travailler ensemble. Le sujet, il est autour des plantes, des espèces exotiques invasives qui posent de plus en plus de problèmes. Bon, ce graphique illustre bien entre le coût induit par la présence, la nuisance causée par ces espèces et le coût de leur éradication ou de leur élimination. Et on voit que depuis quelques décennies, les dommages dépassent largement ce que l'on dépense pour essayer de les

0: et de les réguler. Donc c'est vraiment une question extrêmement importante et qui se concrétise notamment avec une plante comme la Jussie. Alors, dans le texte, il y avait marqué marais poitevin. C'était une erreur de ma part, parce que c'est des projets en venir qui porteront sur le marais poitevin. Ce que je vais vous présenter là porte sur la brière. Et donc, tout ce qui est jaune et vert, là, eh bien, c'est de la Jussie qui a envahi ce marais. Vous comprenez aisément sur ce genre de photo que ça a des conséquences à la fois sur les autres composantes de la biodiversité, mais aussi sur les usages que l'on peut avoir de ces espaces aquatiques pour circuler, pour pêcher, pour chasser et d'autres points. Donc ici, il y a juste un détail de l'équipe qui a participé à ce projet. L'idée du projet, c'est d'associer deux types de modélisation, deux types d'analyse du problème. Une modélisation écologique, qui est basée sur des données d'inventaire réguliers, une cartographie fine, et qui, par cellule, a permis d'élaborer un modèle qui dit, ben, en gros, si cette cellule elle contient telle quantité de Jussie et que les cases d'à côté sont à tel niveau, la probabilité que ma case centrale elle évolue vers moins Jussie ou plus de Jussie, eh bien, je peux la calculer. Donc c'est le modèle, il permet d'avoir un modèle de dynamique de population, qui a été validé, qui a été contrôlé, vérifié avec d'autres plein de données. Et puis l'autre modèle, c'est un modèle économique qui résulte du travail avec les partenaires de terrain, les gestionnaires de ces marais, qui ont relevé systématiquement toutes leurs opérations d'éradication ou de contrôle, d'arrachage de la Jussie. Où, comment, à quelle date, combien de temps, combien ça a coûté. Et est-ce que c'était dans cette case-là, est-ce qu'il y avait beaucoup de Jussie, peu de Jussie, énormément, voilà. Donc l'idée, c'est de relier ces deux modèles. Alors là, je ne vais pas vous rentrer dans les détails des graphiques que j'ai de la peine moi-même à comprendre, je vous l'avoue. Pour m'intéresser aux conclusions des résultats écologiques des modélisations, qui montrent que lorsque on arrache des cellules qui ont déjà été peu envahies par la Jussie, en fait, ça a favorisé le développement de la plante quand les voisins étaient, eux, très envahis. Donc, en fait, c'est assez contre-intuitif. Si on essaye d'éliminer peu de Jussie dans une case du marais, eh bien, si cette case elle était entourée par beaucoup de Jussie, en fait, on a favorisé son implantation. Et puis, que par contre, l'arrachage dans les cellules qui étaient, elles, très envahies, c'était efficace, ça diminue la population, uniquement dans les situations où cette case-là de la représentation était entourée d'autres situations déjà très envahies. Donc agir dans les endroits où il y a beaucoup de Jussie, c'est très efficace. Agir dans les endroits où il y en a peu, mais qui sont entourés par une grande quantité de Jussie, c'est plutôt peu efficace pour la dynamique de population. Et puis le volet économique, il montrait que... Donc le lien entre le modèle économique et le modèle biologique, eh bien, en gros, il permet le type de conclusion qui est là. Alors, ce n'est pas facile à voir. Ici, vous avez une courbe qui monte tout droit. En gros, elle dit, lorsque vous êtes dans une situation où votre voisinage est entouré par une grande quantité de Jussie, si vous essayez d'intervenir, que vous faites un effort, en fait, ça devient très, très vite extrêmement cher pour une efficacité quasi nulle. Donc lorsque vous êtes dans une situation où il y a l'endroit où vous êtes, il y a des densités faibles à moyennes, mais que vous êtes entouré par une grande quantité de Jussie, ça ne sert à rien d'intervenir. Si par contre vous êtes dans des situations entourées d'une faible quantité de Jussie, ça peut valoir le coup d'intervenir. Si vous êtes dans une case qui elle-même est déjà avec une forte densité de Jussie, là, ça vaut le coup d'intervenir, quel que soit son environnement. Donc, quelque part, la conclusion de ce travail-là de modélisation, pour le gestionnaire, elle est extrêmement pratique parce qu'elle permet de prioriser des zones d'intervention en termes des moyens qui sont disponibles. En gros, il faut intervenir dans les endroits où la densité de Jussie est très forte et sur une grande surface. Intervenir dans les zones, et c'est un peu contre-intuitif, intervenir dans les zones où il y a peu de Jussie, mais qui est déjà entouré par de grandes quantités de Jussi, c'est peu efficace. Voilà, les suites, eh bien pour l'instant, ce travail qui en est à ce stade-là va être confronté avec les gestionnaires. Est-ce que ces recommandations, comment ils peuvent s'en servir ? Est-ce que c'est si facile que ça pour sur le terrain, pour les opérateurs, d'utiliser cette information-là ? Comment on fait pour la représenter, pour organiser le travail ? Parce que c'est loin d'être aussi simple que ça. Et puis les suites, c'est d'essayer de généraliser ces approches à d'autres espèces exotiques envahissantes, végétales pour le moment, parce que quand on est avec des animaux, c'est un peu plus compliqué, ils se déplacent plus... Voilà, il y a d'autres processus en jeu. Et puis sur d'autres types de milieux. Voilà, on en a fini avec nos illustrations, nos exemples. Et donc, la parole est à vous. Si vous avez ou des questions de compréhension, des commentaires, des envies, des témoignages à apporter, voilà ce que je disais tout à l'heure, dans l'idée que comment organismes de recherche comme le nôtre, INRAE, ses laboratoires, ses moyens et... agences, instituts, organismes, opérateurs, associations de terrain, comment on peut travailler plus étroitement, plus efficacement les uns avec les autres ? Est-ce que ça vous inspire des choses ?
1: Bonjour, Ludovic Lucas, communauté d'agglomération de La Rochelle. Je voulais savoir si vous aviez également étudié le cas où la Jussi était en train d'apparaître sur un site et que du coup c'était les premiers pieds, puisque le discours qu'on a tous, je pense, concernant les espèces exotiques envahissantes, c'est de dire dès qu'on voit l'espèce apparaître sur notre territoire, pardon, il faut rapidement intervenir. Donc est-ce que vous avez analysé le côté, il y a quelques pieds, il n'y en a pas autour, et est-ce qu'il est préférable d'intervenir rapidement ?
0: Non, là... Clairement, le travail qui a été fait, c'est sur une situation d'une Jussi implantée fortement et où, pour le gestionnaire de l'espace, et comment on gère. Ils savent bien qu'ils ne vont pas pouvoir l'éradiquer. C'est à peu près quasiment impossible. Et tout ce que, voilà. Donc, ce n'est pas ces situations que vous indiquez. Là, elles n'ont pas été abordées dans ces travaux-là.
2: Maureen Baudier, communauté de communes du bassin de Marraine, toujours sur la même présentation pour la Jussi. Du coup, là, pour être sûr d'avoir bien compris, donc a priori, le coût-bénéfice est meilleur sur des zones où lorsqu'on intervient sur des zones où la Jussi est déjà très présente. Je m'interrogeais sur ce que la notion de bénéfice, parce que forcément, enfin, moi j'imagine que sortir beaucoup de moyens sur une zone où il y a beaucoup de végétation, forcément, on enlève beaucoup de biomasse, donc le résultat est très visible tout de suite. Néanmoins, ce qui est intéressant lorsqu'on enlève une espèce exotique envahissante, c'est l'intérêt écologique sur le long terme derrière. Est-ce que cette analyse du bénéfice, elle prend ça en compte, ou est-ce que c'est juste une analyse co-bénéfice à un instant T ?
0: Je joue mon premier joker. Je ne dis pas combien j'en ai, parce que je ne suis pas à l'auteur et à l'origine de cette étude, donc là, je ne veux pas vous répondre là-dessus. Par contre... je ne sais pas, je vais peut-être passer trop vite. Vous avez les noms des personnes qui pourront éventuellement vous donner plus de détails. Et puis j'ai montré tout à l'heure, je suis passé très rapidement, le lien sur le site web de notre métaprogramme, de notre programme Biosphère, où vous avez tous les documents, les rapports, les contacts, les projets. Et je vais même sortir de mon sac, parce que j'ai failli l'oublier, un petit flyer qui vous expliquera tout ça pour ceux qui veulent.
3: Bonjour, Marie Pulicani, RTE. Moi, je voulais revenir sur le projet ADOR, où finalement, vous dites qu'il faut passer en logique de résultats et pas de moyens, ce qui est tout à fait compréhensible, surtout sur de la biodiversité, où il y a vraiment des enjeux qui sont très locaux. Mais pour des maîtres d'ouvrage qui ont des grandes surfaces partout sur le territoire, avoir cette logique-là, elle est compliquée, et notamment en termes de suivi, parce que ça demande beaucoup, beaucoup de suivi. Donc, comment vous abordez cette question-là, puisque vous vouliez étendre ça sur le territoire et pas que sur votre expérimentation ?
4: Oui, alors qu'est-ce que vous appelez, qu'est-ce que c'est qu'un grand territoire ? Moi, ce que je peux témoigner, c'est que ça fait une vingtaine d'années que je travaille sur des questions de qualité d'eau. Là, il y a peut-être des gens ici qui s'intéressent à ça, dans les captages d'eau potable. Enfin, on sait qu'à La Rochelle, on a des gros soucis avec ça. On a beaucoup travaillé avec des succès avérés sur des périmètres de plusieurs milliers d'hectares, donc comprenant plusieurs dizaines d'exploitations. Voilà. Donc ça, on a cette expérience-là sur la qualité d'eau. On espère pouvoir développer ce genre de projet sur ces sujets de biodiversité. Pour le moment, ce n'est pas le cas. Mais voilà, on sait comment travailler pour des questions de qualité d'eau sur plusieurs milliers, des ensembles de plusieurs milliers d'hectares. Alors, je ne sais pas si ça colle avec vos espaces, mais voilà, pour nous, l'expérience qu'on a, ce sont des territoires de cette taille-là. Donc, en effet, c'est complexe parce que, quand on parle de l'eau, bah, il faut bien sûr travailler en relation avec le gestionnaire de l'eau, le syndicat, l'adduction d'eau, etc., la communauté d'agglo, et il faut travailler aussi avec chacun des acteurs locaux et notamment des agriculteurs. Donc ça, voilà, on a développé des choses qui marchent plutôt bien. Mais je ne sais pas si ça colle avec vos besoins.
5: On a, oui, plusieurs dizaines de milliers d'hectares, mais c'est surtout sur des sites, on a 100 000 km de ligne. Donc, en fait, par rapport au suivi, on essaye de mettre en place des choses pour la biodiversité. Aujourd'hui, on a fait des expérimentations avec des suivis avant-après pour voir le bénéfice, mais on est plutôt en train de se dire, on rentre dans une logique d'industrialisation, donc on va chercher plutôt à être dans du moyen, on va faire tel ou tel plan d'action. Là, ce que vous nous dites, c'est ouais, mais il faut faire du suivi à chaque fois. Et nous, on se dit, mais financièrement, et puis même la disponibilité des écologues est assez limitée.
4: Oui, alors après, bien sûr, il s'agit d'échantillonner. Il ne s'agit pas d'aller observer sur chaque mètre carré. Donc se pose la question, un, des moyens disponibles, et deux, donc pour la précision qu'on souhaite, quel est le degré d'échantillonnage qui passe ou qui ne passe pas. Donc en effet, ça pose des questions d'échantillonnage, parce qu'il ne s'agit pas d'aller observer tous les mètres carrés. Enfin, ou alors, à moins que vous soyez très très riche.
5: Disons que le prix de l'électricité, je crois, a ses limites.
0: J'en profite pour dire qu'une des parties des travaux qui ont été conduits concerne aussi le développement extrêmement prolifique actuellement des capteurs pour échantillonner une partie de la biodiversité de façon automatique ou semi-automatique. Et il y a vraiment aujourd'hui des avancées fulgurante dans ce domaine-là, pour le meilleur et pour le pire, hein, parce qu'on a eu des discussions un peu éthiques sur qu'est-ce que ça veut dire que c'est qu'installer des capteurs qui enregistrent automatiquement, mais ça peut contribuer un peu à répondre à ce type d'enjeux. On n'est pas encore à être capable d'équiper tous les pylônes électriques d'enregistreurs de chauves-souris, d'oiseaux et de. Mais
6: bonjour, Lucas De Gosse du Forum des Marais Atlantiques. Je rebondis sur le projet ADOR, parce qu'effectivement, cette question de logique de résultat, dans le cadre des aides publiques, est pas souvent mise en avant. Alors, on parlait des MAE. Il y a quelques MAE qui se basent sur une liste d'espèces qui attestent d'un bon état de la prairie, des indices de pâturage, mais ça reste assez limité. Donc effectivement, moi je me posais la question sur le pilotage que vous menez à Saint-Laurent, dont j'avais entendu parler, dans le cas de Transimarche, comment on pourrait essayer d'imaginer quelque chose qui alimente les politiques publiques, justement, ce dont on parlait au début, pour raisonner peut-être plus à l'échelle d'un territoire, dans le cadre de MAE collective, à logique de résultat. Est-ce que ce serait quelque chose qui serait envisageable ou ça reste quelque chose de très localisé pour le moment?
7: Bon, Raymond pourra vous parler plus spécifiquement du test de la démarche qui commence à se faire à l'échelle d'un petit territoire de marais. Nous, en fait, sur Transimarche, on peut imaginer une application de cette démarche-là chez des agriculteurs. Mais bien évidemment, en simplifiant au maximum la démarche, parce que c'est pas concevable, voilà, de travailler sur 11 espèces. On le voit nous d'ailleurs, voilà, construire et réfléchir sur les 11 tableaux de bord chaque année, c'est assez lourd. Donc ce qu'on pourrait imaginer, c'est proposer aux agriculteurs de se focaliser sur une ou deux espèces pour lesquelles ils ont à cœur d'agir. Et j'en parlais, voilà, avec une agricultrice, voilà, pour savoir si cette démarche pouvait éventuellement être intéressante. Et elle me disait, oui, moi, ce qui m'intéresse, c'est le martin pêcheur. Je voudrais faire des choses pour le martin pêcheur sur ma ferme. Donc on pourrait imaginer, voilà, que les agriculteurs se focalisent peut-être sur une, deux espèces, trois, enfin voilà, et qu'ils proposent finalement de mettre en place des choses toujours dans cette logique où ils voudraient atteindre un résultat, voilà, quelque chose qui leur tient à cœur. Donc c'est ça un petit peu la perspective qu'on voyait quand on a proposé le projet ADOR. On a commencé à faire un peu quelques enquêtes auprès des agriculteurs pour savoir comment ils pourraient comment ils accueillaient finalement cette démarche-là. Mais voilà, c'est resté finalement assez à l'état d'embryon, parce que voilà, le projet durait 2 ans, mais ça pourrait être une perspective de plus long terme. Tu veux compléter, Raymond ?
4: Et la difficulté, c'est que lorsqu'un plan d'action est décidé pour l'eau, eh bien, l'interlocuteur de l'agence de l'eau, c'est le comptable qui distribue les sous. Et le comptable, lui, qu'est-ce qui importe ? C'est que si on a dit que l'argent qui avait été donné était pour ça, c'est de vérifier que l'action qui correspondait aux sous a bien été faite. Mais le comptable, il s'en fiche complètement de la qualité d'eau. Et la difficulté, c'est qu'il faudrait d'autres personnes de l'agence de l'eau à ces moments-là, en disant, il faut le juger bien sûr d'un point de vue comptable, c'est important, parce qu'il faut justifier des fonds publics qui sont donnés, mais il faut aussi que celui qui se préoccupe de la qualité de l'eau soit là pour que cette logique soit présente. Et la difficulté que rencontrent les gens qui agissent au quotidien là-dessus, c'est qu'ils ont affaire aux comptables, ils n'ont jamais affaire aux gestionnaires de l'eau de l'agence de l'eau. Et autrement dit, cette division du travail, la routine des uns et des autres, fait que finalement, on est plus dans une justification des sous reçus que dans une stratégie pour faire de l'eau de qualité. Et c'est quand même un problème, non ? Donc il y a aussi cette question-là. Alors on a tous nos routines, hein. Il y a bien sûr l'agence de l'eau ses routines et on en a tous, mais plusieurs fois, nous, on s'est heurté à ces questions-là, puisque finalement, je caricature, mais le comptable de l'agence de l'eau, finalement, ne se préoccupe pas tellement de la qualité d'eau.
6: Merci. Moi, je voulais juste rajouter qu'il y a aussi le problème des carcans administratifs quand on parle des MAE, qui des charges sont décidées au niveau national, donc il faudra essayer de voir comment... si des choses peuvent se faire, comment rajouter de la souplesse aussi dans ces cahiers des charges et vis-à-vis des instances administratives. Mais bon, on pourra en reparler à d'autres moments. Oui, effectivement, c'est pour ouvrir des perspectives.
0: Mais ça renvoie, si je peux me permettre, aussi à cette dimension sensible de la biodiversité. C'est-à-dire quand on est... Et peut-être pour ça que cette méthode n'est peut-être pas applicable dans un cadre comme RTE, mais un agriculteur qui dit, moi, cette espèce, je la connais, je la reconnais, je sais combien il y a d'individus, je vois sa population s'accroître. C'est un autre rapport sensible à la biodiversité qui est radicalement différent de, il y a quelqu'un qui m'a imposé un cahier des charges, et charges, ça veut bien dire ce que ça veut dire, de faucher à telle date et pas à telle date, et je ne sais même pas très bien pourquoi. Et donc cette dimension sensible et ce rapport de l'agriculteur, des agriculteurs à des composantes de la biodiversité est pas négligeable. Ça soulève la question, est-ce que ça s'adresse qu'à certaines composantes de la biodiversité auxquelles on peut s'attacher, les oiseaux, les plantes, les libellules, et peut-être plus difficilement à d'autres pour lesquelles l'attachement pourrait être moindre. La recherche vous le dira.
4: Les agriculteurs concernés, plusieurs agriculteurs ont dit oui, ça nous intéresse parce que nous sommes responsabilisés. Nous ne sommes plus des applicateurs, nous ne sommes plus des gens qui doivent respecter des contraintes, nous sommes considérés comme des gens responsables. Et ça peut être efficace auprès d'un certain public, entre guillemets.
7: Pour rajouter quelque chose aussi, il y avait quand on a fait la recherche bibliographique sur des démarches à logique de résultat, on est retombé sur le cas, vous savez peut-être, de la Hollande qui, a au moins 10-15 ans, avait testé cette approche à logique de résultat, notamment sur les limicoles nicheurs dans les prairies naturelles.

0: à regarder ce que, voilà, ce que ça avait donné et si ça existait encore, ce genre de coopérative de nature-là. Mais c'est un exemple assez, assez concret, assez connu de, voilà, de ces logiques de résultats, mais à l'échelle d'un territoire voilà, agricole et de plusieurs fermes. Donc voilà, ça a déjà été testé.
1: Est-ce qu'il y a des gens ou des collectifs ou des, qui ont des collaborations avec INRAE ou qui auraient des envies de collaboration ou qui ont des projets ou des témoignages à apporter?
2: Laetitia Mantoël, département des Bouches-du-Rhône, donc gestionnaire d'espaces naturels. Donc le département des Bouches-du-Rhône met à disposition des terrains en fait, et notamment un hectare sur une forêt pour équiper ce terrain et suivre l'évolution de la forêt vis-à-vis du changement climatique. Donc l'hectare en question est divisé en 4 parcelles sur lesquelles, donc il y a une parcelle témoin hein, sur laquelle il ne se passe rien, tout est équipé de capteurs à la fois dans le sol, sur les troncs, dans la canopée. Et d'autres parcelles, font l'objet d'interventions. Donc il y en a une où on prélève 30% de l'eau qui tombe. Le but est de voir en anticipation si on prive notre forêt de 30% d'eau en plus, qu'est-ce qui lui arrive. On a une autre parcelle qui est arrosée, carrément. Donc là, on augmente la quantité d'eau qui arrive sur nos parcelles. Et la dernière, elle, en fait, pour mimer un petit peu ce qui se passe avec la parcelle où il y a l'enlèvement de 30%, il y a des gouttières qui ont été mises, donc qui récupèrent une partie de l'eau. Ces gouttières ont également une influence sur la quantité de lumière qui arrive au sol. Donc pour avoir la parcelle qui correspond aussi à cet enlèvement de la lumière qui arrive au sol qui peut impacter la régénération, on a mis les gouttières à l'envers. Donc on n'enlève pas la quantité d'eau qui tombe. En revanche, on a la même influence d'ombre, on va dire, sur le sol et sur la régénération qui est en dessous. Et donc l'INRAE suit en permanence. Donc on a un petit bâtiment sur site qui est équipé de tous les ordinateurs qui permettent d'enregistrer en permanence tous les paramètres qui sont mesurés. Ça fait partie d'un gros réseau, hein. C'est pas le seul placette, mais en tout cas le département héberge une de ces placettes sur ces terrains. Alors initialement nous n'avions pas d'attente, c'était vraiment l'INRAE cherchait des terrains j'imagine derrière pour pouvoir mettre en place ces sites et les sites qui appartiennent à des collectivités territoriales, donc les sites publics sont des lieux on va dire plus faciles d'accès que bien évidemment chez les privés. En revanche ce qui est intéressant c'est d'échanger avec les personnes sur site qui nous présentent les protocoles, qui nous présentent parfois des nouvelles arrivées de sondes, etc. Donc on fait évoluer les conventions qui nous lient. Ce qu'on peut regretter, finalement, c'est de la recherche en permanence, hein, c'est-à-dire que ça ne s'arrête jamais, on obtient des données, toutes les données ne sont pas analysées, d'ailleurs, ils nous disaient qu'il y a des banques de données qui sont faites et qui alimentent une quantité de chiffres industriels qui ne sont pas forcément, à l'heure actuelle, processés, mais qui peuvent demain servir à des thèses, etc. Ce qu'on peut regarder, c'est qu'effectivement, ça ne nous revient pas forcément en direct. C'est-à-dire que nous, gestionnaires, même si la démarche est super intéressante, on aimerait tout de suite avoir des données. Or, c'est des programmes à très très long terme et on ne peut pas s'emparer tout de suite de la donnée pour l'appliquer. On n'a pas la réponse encore hein, de qu'est-ce que va donner le changement climatique sur la forêt méditerranéenne, puisqu'on a un Bouches-du-Rhône, c'est le cas. Quelles sont les espèces, finalement, qui vont le plus régresser ou pas? La seule chose dont on est sûr quand on discute avec, c'est 30% d'eau en moins, ça c'est clair que ça ne va pas bien se passer, on en est certain. La parcelle, c'est ce qu'il nous disait, il va falloir la changer dans pas longtemps. Parce que tout est en train de mourir dessus. Hein. Toutes les espèces, y compris les plus adaptées, sont en train de régresser. Voilà. Donc, c'est peut-être plus de retour, mais le changement climatique, c'est tellement vaste et on avance tous les jours que ça repercole pas rapidement. Voilà ce qu'on peut regretter.
1: D'autres témoignages ou questions?
3: Oui, en lien direct avec ce qui vient d'être dit, j'avais une question à poser, mais je vais la poser après brièvement. Mais il y a une quinzaine d'années, effectivement, on participait à l'inauguration en tant qu'association, on va dire, de culture scientifique et environnementale sur le site de Lusignan à l'installation d'une prairie appareillée et qui était en correspondance, en fait. C'était donc une prairie appareillée, vous êtes la même chose que ce qui a été dit, mais avec 15 ans d'avance, c'était pouvoir mesurer l'ensemble de l'évolution d'une prairie en fonction des années, etc. Et j'avais recueilli les impressions du dernier entomologiste de l'INRA, selon ses dires. Et il me disait très bien, parce que cette prairie,

0: Et permettrait de mesurer la microfaune. Et la microfaune est un indicateur de biodiversité, etc. Et que, ce qui est dommage, c'est que l'INRA, ça fait 10 ans qu'ils ne recrutent plus d'entomologistes et je ne vois pas comment ils vont mesurer. Donc est-ce que ça s'est amélioré depuis? Est-ce qu'on forme des entomologistes? Est-ce qu'on recrute des entomologistes? Est-ce qu'on mesure? Parce que la part des insectes, vous savez que dans l'évolution sur la biodiversité, ça a une petite importance. Puis il y en a même qui disent qu'on peut en faire une ressource naturelle comestible. Et donc il y a ce premier point. D'autre part, sur la question que je me suis posée, parce qu'on voit toujours à l'aune de midi à sa porte, m'occupant d'association d'éducation à l'environnement, je me dis, tiens, mais c'est un sujet de science participative que vous nous présentez là. Donc c'est pluridisciplinaire à l'intérieur de l'INRA ou avec le CNRS, ça j'ai compris, puisqu'effectivement vous mélangez, je me suis occupé de choses sur Chizet, et j'ai aussi travaillé avec le CIRAD en plus de l'INRA, donc j'ai une vision un peu plus méta. Mais la question, c'est est-ce que vous êtes, comme les chercheurs le sont, dans les universités, incités à consacrer 10% de votre temps à la relation avec la population, avec la tenue de conférences publiques, avec l'élaboration de projets de médiation scientifique vers les tiers, à la relation avec les collectivités locales, pas simplement en instrumentalisant, enfin en leur demandant de l'argent pour financer vos projets. Donc comment ça fonctionne? Est-ce que vous avez des fonds européens également qui nécessiterait ou qui permettrait une collaboration avec les associations environnementalistes, qu'elles soient d'éducation ou de comptage ou de repérage. Enfin, en vous entendant tout à l'heure, je me disais, mais il y a plein d'associations qui seraient ravies de vous faire les relevés sur une base d'un protocole. Et ils ont parfaitement les compétences, ils interviennent dans les commissions départementales pour tout un tas de choses. Donc il y a peut-être des solutions économiques que vous pourriez être financées au titre de l'RSE. C'est RTE, RSE, ce serait très bien.
1: Alors deux questions sur lesquelles je peux à peu près répondre. Oui, on est passé pas loin de l'extinction des entomologistes et des taxonomistes à INRAE, et en les laissant le peu qu'il en restait au muséum et au CNRS. J'ai le sentiment qu'on a frôlé la catastrophe, mais que ça s'est un peu inversé. Aujourd'hui, on recrute des gens dans ce domaine-là. Aussi parce que les techniques, les technologies, les méthodes ont énormément progressé, notamment tout ce qui est du côté de la génétique. Voilà, donc ces outils-là ont redonné un peu un nouveau cachet à l'intérêt de regarder des milliers d'espèces et de comptabiliser des individus. Et de toutes ces techniques qui permettent aujourd'hui de faire des inventaires avec des outils comme le métabarcoding. En gros, le métabarcoding, vous prenez de la terre dans la forêt, vous la passez dans une espèce de machine, je simplifie un peu grossièrement, ça extrait tout l'ADN qui peut être là-dedans, et ça donne une liste d'espèces qui a pu laisser un bout d'ADN à cet endroit-là. Et ça, pour pouvoir le faire, il faut qu'il y ait des gens qui aient mis en relation ces morceaux d'ADN avec des noms d'espèces et des connaissances sur les espèces. Donc il y a ce côté-là. Il y a aussi tout le développement de ce qu'on appelle l'intelligence artificielle qui permet de reconnaître des espèces automatiquement en partie. Donc oui, ça a progressé. On n'en a pas assez, il en faudrait plus. Ce qui est quand même significatif à l'intérieur de notre institut de recherche INRAE, et on ne mesure pas le changement que ça représente, c'est qu'aujourd'hui, ces activités-là ont leur espace, sont légitimes, sont reconnues. Alors qu'il y a quelques années, l'INRAE était destiné à la production agricole, l'élevage, un peu l'alimentation, l'industrie, et puis l'environnement, ces questions de biodiversité, on nous demandait, mais alors ton espèce, à quoi elle sert? Aujourd'hui, il n'y a plus besoin d'argumenter là-dessus. La biodiversité, la préservation de la biodiversité, pas uniquement sa dimension utilitaire, elle est légitime dans notre institut de recherche. Donc ça, c'est quand même un changement significatif. Et à la deuxième question, oui, alors on n'a pas d'injonction et de contrainte d'un pourcentage de temps. Voilà, ceux qui veulent peuvent, moi je fais beaucoup ça. En tout cas, on a des moyens qui sont dédié à ça. On a une, là aussi une légitimité. On n'a pas à faire ça sur nos week-ends non plus en se cachant, parce que voilà, ça fait partie de l'évaluation des chercheurs, de l'évaluation de l'activité des laboratoires, que de contribuer à la diffusion, à la vulgarisation des connaissances, de participer au débat de société, de participer à des recherches participatives, de s'impliquer avec des associations, toutes sortes de structures. Ça reste quand même, on nous dit à demi-mot, oui, vous pouvez le faire, c'est très bien, c'est quand même pas le cœur de notre métier. Voilà, quelqu'un qui fait ça à 90%, on va lui dire, écoute, peut-être pas tout à fait payé pour faire que des animations avec les CM2. Mais on peut en faire.
2: Je souhaite peut-être
3: un ou deux derniers.
2: Pour préciser, juste la, par rapport à la systématique déjà, il y a effectivement, comme dit Marc, un changement. Et par exemple, dans un des départements, en fonction des départements, en santé des plantes, hein, il y a beaucoup d'entomologistes pour identifier ces plantes. Et ils ont mis ça comme une de leurs priorités pour justement faire des recrutements, parce qu'ils étaient conscients de cette lacune. Mais après, c'est assez variable. Par exemple, moi, je travaille plutôt en santé animale. Et vous avez entendu parler des épizooties aussi, de fièvre catarrhale, des choses comme ça, qui sont dues à des petits moucherons, des cuicoïdes. Bah, quand les premières épidémies de FCO sont survenues dans les années 2000, il y avait un seul spécialiste dans toute la France. Il était très près de la retraite et il y a eu une lacune énorme de connaissances. Et c'est un peu la base, là, on parle de biodiversité. La taxonomie, la systématique, c'est vraiment la base, quoi. Et pour sur les aspects sciences participatives, là aussi, par exemple, vous avez peut-être entendu parler du programme de recherche CITIC. Donc, si vous êtes piqué par une tique, il y a une application qu'on peut télécharger. Donc, ça permet d'avoir plein de données qu'on serait incapable d'avoir. Et du coup, on acquiert des connaissances plus générales grâce à ce genre de programme.
4: Oui, Jean-Marie Quy, agglomération de Saintes. Moi, je reviens sur la question de la vulgarisation. C'est primordial parce que on est noyé dans la documentation, dans l'information. Et c'est vrai que là, on a la présentation et le discours. Mais si je prends que la présentation, que je viens voir mes élus et que je leur dis on va supprimer les MAEC ou mettre des contraintes supplémentaires aux agriculteurs, qu'il va falloir couper les boisements pour avoir moins de tiques et mettre des chevreuils pour diluer l'ailme, et que dernièrement, il faut laisser pousser la justice parce que c'est plus efficace.
1: On a mal fait la vulgarisation, la diffusion.
4: La présentation est très bien, mais c'est vrai qu'il y a un vrai travail de vulgarisation à faire, et ça fait partie de, enfin, ça fait partie aussi de votre métier et de la conclusion de vos études, quoi.
1: Je rebondis là-dessus parce que c'est quelque chose qui est aussi un peu un changement important. Pendant longtemps, la recherche était dans une espèce et l'organisation de la recherche, c'est pas le fait des chercheurs, dans un côté, dans une forme de tour d'ivoire, où en tout cas, on écrit des articles, des documents qui doivent être suffisamment précis pour que d'autres s'en saisissent et puis le digèrent et le transmettent et le vulgarisent. Et c'est tout un espèce de cheminement, une espèce de cascade, de ruissellement, voilà, de la connaissance. Et on s'est rendu compte quand même un peu que, d'une part, c'était très long, pas toujours efficace, et que face aux urgences, ça allait prendre trop longtemps pour faire ça. Et que deuxièmement, tout n'était pas dans ce qui était écrit. Et que l'interaction directe entre les acteurs, les opérateurs et les scientifiques, c'est extrêmement enrichissant, aussi bien pour les acteurs qui comprenaient mieux toute la complexité, toute la dimension systémique, tout ce qui n'est pas forcément dit dans l'article, dans les documents, dans la présentation. Et à l'inverse, pour les scientifiques, dans cette rencontre, dans cette discussion, d'enrichir leur compréhension des enjeux, des mécanismes, de repérer éventuellement des facteurs qu'ils n'avaient pas dans leur radar, de ce qui pouvait avoir une influence sur ce qu'ils essayent de comprendre. Et donc, ça enrichit une partie des interactions. Donc, il y a une volonté claire, affichée par notre organisme et puis d'autres, d'aller vers cette recherche ouverte, au sens ouverte, on met à disposition, mais ouverte aussi, où on venait voir, venait échanger avec les scientifiques sur comment ça se passe, comment ça a été produit, éventuellement y contribuer pas juste en fournissant des terrains, mais y contribuer dans l'élaboration des questionnements, des idées. Voilà. Ça prend plus de temps, c'est plus long. Pendant longtemps, dans le domaine scientifique, c'était un peu pénalisant dans une carrière de chercheur. Aujourd'hui, ça l'est beaucoup moins. On peut le faire. Et donc c'est pour ça que qu'on vient ici pour vous le dire, pour vous dire, acteurs de terrain, n'hésitez pas à aller frapper aux portes de laboratoires, de discuter avec des chercheurs. Ça peut être long. Je ne vous dis pas qu'ils vont tous répondre super enthousiastes comme je le suis. Mais si vous êtes un peu persévérant, si vous êtes un peu motivé, si des choses peuvent se faire avec nos équipes, nos chercheurs ou d'autres, les universités sont un peu dans cette logique-là aussi aujourd'hui. Donc il y a un changement quand même assez significatif dans le monde scientifique sur cette ouverture à des formes de collaboration qui aillent au-delà de « filez-moi un bon terrain pour que je mette mes gouttières à l'envers ». Ce qui est déjà beaucoup, et c'est très appréciable que des départements fassent ça. Ce qui est, hein, je ne sais pas pour minimiser, hein, mais...
3: Merci. Je voulais juste faire un peu de publicité pour nos portes ouvertes de la ferme expérimentale de Saint-Laurent-de-la-Pré. Donc chaque année, on ouvre nos portes pour expliquer voilà, quelles sont les recherches sur la ferme, quels sont les résultats qu'on obtient. Voilà. Et c'est ouvert aussi bien aux scolaires qu'au grand public. Enfin voilà, Et aussi, je voulais dire qu'on participe aussi, enfin, c'est pas que nous, enfin, je veux dire, toutes les unités INRAE participent aussi à la fête de la science. Voilà, donc c'est aussi une occasion pour vulgariser nos résultats de recherche.
5: Merci, je vais laisser la parole pour une dernière question.
6: Merci. Moi, j'avais une question sur le projet biodilutique. Du coup, vous nous avez indiqué que ça s'inscrivait dans le cadre de One Health. Est-ce qu'il y a d'autres, en dehors d'éthique, du coup, que vous nous avez présenté aujourd'hui, est-ce qu'il y a d'autres espèces vectorielles sur lesquelles vous travaillez ou vous envisagez de travailler ?
2: Merci. Alors, merci. Oui, donc, effectivement, en ce qui concerne l'éthique, il y a un projet qui est vraiment, je dirais, qui relève vraiment du One Health, qui est assez emblématique, c'est la fièvre hémorragique de Crimée-Congo là, qui est arrivée dans le sud de la France. Donc on a parlé de changement climatique. Marc a évoqué l'impossibilité de déconnecter les enjeux de changement climatique avec ceux de la biodiversité. Les maladies vectorielles en sont une très bonne illustration. Et donc c'est une tique qui est d'origine plutôt africaine, on va dire. On en avait en Espagne, mais n'était pas présente en France continentale. Et depuis une 10-15 ans, là, des collègues du CIRAD, c'est une UMR à Kinray, mais c'est surtout le CIRAD qui est impliqué là-dessus, voilà, ont bien établi que l'espèce, elle arrive par les oiseaux migrateurs, mais elle n'avait pas des conditions qui permettaient sa survie localement. Et avec le changement climatique, maintenant, elle a bouclé son cycle et donc elle se reproduit et elle progresse par le couloir du Rhône, elle progresse vers, pas encore arrivée à Toulouse, mais voilà, elle progresse dans le sud-ouest. Elle est présente surtout pour tour méditerranéen jusqu'à l'Italie et c'est le vecteur d'une maladie hémorragique, donc ça fait peur, hein, c'est quand même létal pour 30% des cas. Par contre, il y a très très peu de cas. Donc ça, c'est et les bovins sont des hôtes sains en fait. Ils développent pas la maladie, mais ils multiplient bien le virus. Quoi. Donc il y a des vrais problèmes là. Ça concerne à la fois la culture, l'élevage, mais aussi bien sûr c'est une maladie pour l'homme. Donc là, il y a un projet qui relève vraiment là-dessus. Sinon, il y a d'autres. On travaille aussi sur l'encéphalite atique, qui est présente plutôt dans des foyers du côté de l'Alsace. C'est une maladie qui peut être transmise aussi par des consommations de lait cru, de fromage à base de lait cru. Il y a eu un foyer dans l'Ain en 2020 avec le Covid, on n'a pas trop entendu parler, mais voilà. Et puis, donc ça, c'est pour l'éthique. Et puis, bah, actuellement, c'est un projet qu'on commence tout juste, mais ça fait 15 ans que je travaille sur l'éthique. C'est le tout premier que j'ai réussi à mettre en place avec des médecins. Par exemple, la maladie de Lyme, c'est vraiment un vrai repoussoir dans la communauté médicale. C'est-à-dire que vous ne trouverez aucun médecin qui a envie de faire de la recherche sur Lyme parce qu'ils savent que c'est difficile. Le diagnostic, il y a de l'errance médicale, c'est compliqué. Donc, ça commence un peu à changer. L'INSERM a mis quelques chercheurs à travailler là-dessus. Le plan national Lyme a fait un peu aussi changer les choses. Mais voilà, on commence à développer un petit projet avec des collègues d'un centre hospitalier à Quimper et basé sur le CRMVT, donc des centres de référence sur les maladies vectorielles transmises par l'éthique, donc sur la tularémie, qui est une maladie bactérienne dans laquelle l'éthique pourrait être impliquée. Les lièvres sont des hôtes particulièrement sensibles à cette maladie bactérienne qui a différents modes de transmission. Et sur les vecteurs ailés, voilà, ouais, je ne sais pas s'il y a un partage du monde un peu entre les organismes de recherche, mais ouais, je dirais plus de travaux de recherche sur les moustiques, par exemple, par des collègues du CNRS à Montpellier. Ils sont très actifs sur les vecteurs ailés. L'Institut Pasteur aussi, à INRAE, on est moins impliqué sur ce type de vecteur, mais on a aussi quand même des travaux là-dessus. Et le CIRAD, oui, un peu aussi, oui, sur West Nile, par exemple, à Montpellier. Oui.
1: Bien, mais je crois qu'on arrive à la fin du temps imparti. Merci beaucoup pour les échanges et les discussions. J'espère qu'on vous aura donné des informations utiles, envie de peut-être prolonger, échanger, contacter des laboratoires proches. J'ai mis un petit document à l'entrée qui donne un petit résumé de ce qu'est ce programme Biosphère à INRAE, et puis surtout des points de contact. Donc n'hésitez pas à vous en servir. On répond à peu près à tout le monde. Il faut juste être un peu patient sur le temps qu'on peut mettre à répondre, mais n'hésitez pas. Et ben, en tout cas, je pense que pour ma part, on était ravis de ce moment et d'avoir pu échanger avec vous. Merci beaucoup, bonne continuation, et merci aux ACI de nous avoir invités.
5: Merci pour votre présentation, pour votre atelier, et puis merci pour toutes vos questions. Et juste pour finir, une petite information, si vous faites une sortie, n'hésitez pas à aller chercher votre bon de sortie et à dire que vous y allez à l'accueil. Et puis aussi, là maintenant, c'est l'heure du goûter, et vous avez un marché sur le parvis, donc n'hésitez pas à aller le voir.
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1: Au début de l'année 2012, le label HVE, dit de haute valeur environnementale, était officiellement créé sous l'égide du ministère de l'Agriculture. Ce label, conçu pour préserver l'écosystème naturel des exploitations et réduire au maximum la pression sur l'environnement, serait aujourd'hui revendiqué par 5% des agriculteurs. La mention HVE, pour aussi vertueuse qu'elle puisse paraître, n'est pourtant pas exempte de critiques, dont celle de l'Office français de la biodiversité qui relevait fin 2020 que ce label ne présente dans la grande majorité des cas aucun bénéfice environnemental. Au cours de cette même année 2020, la Cour des comptes avait déploré que tous les plans consécutifs au Grenelle de l'environnement de 2007 demeurent pour l'instant très en deçà des objectifs fixés alors, notamment celui de réduire de moitié l'usage des pesticides en France à l'horizon 2018. 2018, c'est justement l'année où Valérie Murat et son association Alerte aux Toxiques, basée à Bordeaux, ont décidé d'envoyer 22 bouteilles de vin certifiées HVE au laboratoire du Bernay pour détecter d'éventuels résidus de pesticides dans leur composition. La publication des résultats de ces analyses a valu à Valérie Murat et à son association une condamnation à 125 000 euros de dommages et intérêts pour dénigrement collectif suite à une action en justice portée notamment par le comité interprofessionnel des vins de Bordeaux et près d'une vingtaine d'autres plaignants. Valérie Murat, ou quand la dénonciation des pesticides ulcère le vignoble bordelais, c'est le titre de ce nouveau numéro d'interférence. Aujourd'hui, suite de notre entretien et deuxième épisode de cette série, Laboratoire et autres subtilités d'analyse.
2: Alors pour expliquer un petit peu, parce que c'est un petit peu technique, dans les analyses de résidus de pesticides, quand on en retrouve, c'est détecté à partir d'un certain seuil. Donc selon le laboratoire, on peut détecter avec des seuils très bas ou des seuils un petit peu plus hauts. Et ensuite, on peut aussi, par exemple, il peut y avoir une présence d'une substance active dans une bouteille qui n'est pas détectée par le laboratoire parce que le seuil est trop bas. Pourquoi ? Pour plusieurs raisons. D'abord, quand le vin en fermentation, la fermentation alcoolique, cela précipite les résidus qui sont dans le raisin de cuve, c'est-à-dire la vendange qui commence à être vinifiée dans le chai. Donc déjà, ça réduit. Après, il peut y avoir aussi des utilisations de décontaminants à pesticides qui permettent en fait de réduire les traces, voire de les effacer. Donc ça veut dire que si certaines substances actives ne sont pas détectées par le laboratoire, ça ne veut pas dire qu'elles n'ont pas été utilisées. Elles ont peut-être été utilisées, on n'en a pas la garantie, mais elles ont peut-être été utilisées, mais elles ont été soit réduites, soit effacées par les différentes fermentations et aussi peut-être l'utilisation de ces décontaminants à pesticides comme la zéolite, le charbon actif et le plus performant, le flot pur. Et je voudrais faire juste une petite focus sur le flot pur. Il est tellement efficace et surtout sur les pesticides cancérogènes, mutagènes, reprotoxiques, perturbateurs endocriniens et SDHI qui sont les plus dangereux sur le marché, mais il est tellement efficace sur cela que dans des webinaires qui sont à destination des professionnels de la viticulture, on conseille aux professionnels d'utiliser des pesticides CMR pour pouvoir les effacer ensuite ou réduire leur présence dans les bouteilles quand il y a des analyses grâce au flot pur. Et c'est pour ça que nous avions beaucoup mis en garde il y a 2 ans et que nous étions en train de nous dire qu'il deviendrait peut-être obsolète de faire prochainement des analyses de nouveau, parce que si le flot pur effaçait toutes les traces des résidus présents dans les bouteilles de vin, on ne pourrait plus les détecter. Et du coup, ça permettrait à des professionnels de dire zéro résidu de pesticides, ce qui est très grave parce que cela invisibiliserait complètement la pratique professionnelle, à savoir l'utilisation de pesticides de synthèse pour produire le vin d'avril à septembre. Et ça invisibiliserait aussi, et c'est le plus dangereux, l'exposition en premier lieu des ouvriers, des ouvrières agricoles et des populations riveraines. Donc les gens qui vivent, qui travaillent, qui sont là de manière fortuite près des rangs de vignes, ou bien les gens qui fréquentent les établissements publics, culturels, sportifs, les ESAT, les EHPAD, etc. Et le problème est que ici en Gironde, dans le plus grand département de France, plus de 60 000 hectares...
1: Viticole.
2: Viticole, oui, absolument. Le plus grand département viticole, vous faites bien de le préciser. Le paysage géographique est très très imbriqué dans les vignes. Ici, il y a des maisons, des établissements sportifs, culturels, des écoles, qui sont très près des vignes. Parfois, les cours de récréation sont à 3 mètres, 5 mètres des premiers rangs de vignes. Et il y a quand même 132 écoles enclavées dans le Bordelais. C'est pas rien. Et ce que nous dénonçons, et ce que moi je dénonce depuis 10 ans, c'est l'utilisation de pesticides de synthèse parmi les plus dangereux pour produire des vins et qui expose en premier lieu les ouvriers et les ouvrières agricoles et en second lieu les populations riveraines. Jusqu'ici, dans le centre-ville de Bordeaux, on retrouve la présence de substances actives qui sont utilisées parfois à plus de 60 km d'ici dans des analyses d'air qui sont réalisées par ATMO, qui est une organisation qui fait des prélèvements et d'analyses de l'air. Et chaque année, les résultats d'analyse d'air de ATMO montrent la présence de pesticides qui sont utilisés parfois très loin d'ici et à des seuils qui ne sont pas si éloignés de ceux que l'on retrouve sur les sites de prélèvement, par exemple au nord du Médoc, à Saint-Estèphe. Et ça, c'est la preuve que tous les ans, pour produire des vins, en fait, tout le monde baigne dans des vapeurs de produits toxiques.
1: Justement, sur cette exposition, mm-hmm. à la fois des ouvriers agricoles et puis des populations qui vivent autour des exploitations, mais même un petit peu plus loin, vous, votre père était viticulteur. Mm-hmm. À quel moment cette question des pesticides, finalement, interpelle peut-être votre esprit, le sien, à partir de quand vous vous posez des questions là-dessus?
2: Quand mon père tombe malade. Parce que toute sa carrière, mon père a été... D'abord, il a fait un bac viticulture. Il aurait eu 80 ans à la fin de l'année. Hein. Donc, il faut aussi un peu replacer dans le contexte. Il a fait un bac viticulture. C'est comme ça qu'il a appris à travailler. Toute sa carrière, tous les conseillers techniques, tout dans les chambres d'agriculture, dans les caves coopératives, parce que mes parents étaient coopérateurs avant d'être à leur compte. Tout le monde, tous les professionnels de ce secteur ont toujours conseillé à mon père d'utiliser des pesticides de synthèse pour protéger ses récoltes et en se protégeant lui, et il risquait rien. Et pendant toute sa carrière, pendant 42 ans, on lui a répété ça. Et lui, il y a cru et il a adhéré à ça. C'est comme ça qu'il a appris à travailler et il se protégeait correctement. Et pour lui, il ne prenait pas de risques. Donc le jour où il est diagnostiqué, mais surtout le jour où, 4 mois après son diagnostic, le service du professeur Brochard, le professeur Brochard, le service de pathologie professionnelle à Bordeaux, lui annonce que, suite aux examens menés et à l'étude de son calendrier professionnel, il y a un lien entre exposition à l'arsenic du sodium de 58 à 2000 et que sa pathologie vient de là, et qu'elle est inscrite dans un tableau de la MSA, et qu'avec ses documents, il va pouvoir aller faire valoir ses droits. Et là, le toit de la maison lui tombe sur la tête, parce que là, il se rend compte que, même en se protégeant, en respectant toutes les règles d'usage pendant toute sa carrière, il a été exposé à un produit dont on ne l'a jamais alerté sur les dangers pour sa santé. Parce que si on l'avait alerté, mais bien entendu qu'il ne l'aurait pas utilisé. Bien entendu. Et d'ailleurs, tous les autres professionnels de la viticulture n'auraient pas non plus utilisé ce produit si on leur avait dit qu'ils pouvaient attraper un cancer, une tumeur de 15 cm d'épaisseur sur 10 de long. Forcément.
1: Rendez-vous demain pour le prochain épisode de cette série. Et d'ici là, restez à l'écoute et en alerte.
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Hein, vous savez que la politique de l'eau en France, elle est organisée par grands bassins. Donc ici, nous sommes sur le bassin de la Loire et de ses affluents, donc l'Allier. Et à l'intérieur de ces bassins, la France a mis en place un système de gouvernance assez original avec des agences qui sont dirigées par un conseil d'administration composé de représentants des élus, de représentants des usagers et puis aussi bien sûr de représentants de l'État. Et à côté des agences, les comités de bassin. Et donc les comités de bassin regroupent des représentants, là encore, des élus de l'ensemble des usagers et des administrations. Et ils ont pour rôle, ces comités de bassin, notamment, de voter le document stratégique à l'échelle du bassin, le SDAJ, et les conditions de sa mise en œuvre et d'en surveiller l'application. À l'échelle immédiatement en dessous du SDAJ, se trouvent les SAGE, les schémas d'aménagement et de gestion des eaux, qui sont définis à l'échelle des sous-bassins. Et à l'échelle encore en dessous, se trouvent les contrats territoriaux, qui représentent des stratégies d'action sur les différents territoires pour améliorer l'état écologique, notamment, et l'état qualitatif et quantitatif des masses d'eau.

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Vous savez, il existe des solutions toutes simples pour agir sur le réchauffement climatique, des solutions que personne ne veut entendre. En premier lieu, il faut cesser de subventionner la pêche industrielle. Il faut laisser à l'océan le temps de se remettre des dommages que nous avons causés. L'océan est notre système nourricier, il va prendre soin de nous. Nous avons perdu 40% de notre phytoplancton depuis 1950 en tuant les baleines qui fournissaient les nutriments nécessaires à ce phytoplancton. Nous ne savons pas ce que nous faisons dans cet environnement. Mais comme je dis toujours, si l'océan meurt, nous mourrons. Donc la première des actions à mener, c'est de réparer les dommages causés à l'océan. Et la meilleure façon de le faire, c'est de laisser l'océan tranquille, le temps de panser ses plaies. En second lieu, c'est que la Terre n'a pas les ressources suffisantes pour que 7,5 milliards de primates puissent manger de la viande ou du poisson. Le monde doit se convertir à un régime végétarien où nous allons devant de très sérieux problèmes. Actuellement, nous abattons 65 milliards d'animaux par an. L'élevage de ces animaux est un incroyable gâchis de ressources en matière de végétaux. 40% des poissons pêchés dans le monde nourrissent les animaux d'élevage. C'est de la folie. Vous savez, quand on se retrouve dans un monde où les poulets mangent plus de poissons que les mouettes, où les chats domestiques mangent plus de poissons que les phoques, c'est un problème très très grave.

Merci, messieurs dames, merci. Vous pouvez continuer. Merci, encore une fois.

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1: Vous savez tous que l'Union européenne a comme objectif de réduire globalement ses émissions de gaz à effet de serre de 80 à 95% par rapport aux émissions de 90 en 2050. Aucune année ne sera de trop pour y arriver. Concernant l'agriculture, les émissions non CO2 doivent être réduites de 36 à 37% à l'horizon 2030 et 42 à 49% à l'horizon 2050. Donc il va falloir maintenant que nous nous organisions au niveau de l'Europe, au niveau des régions, au niveau national. Mais les résultats de nos travaux montrent que la réduction est possible, puisque sur les exploitations qui ont participé, on a des réductions qui vont de 10 à 40%. Donc c'est possible. Aujourd'hui, c'est à titre expérimental et il va falloir trouver quelles mesures on va pouvoir mettre en œuvre pour inciter l'ensemble des agriculteurs européens à s'engager dans ce type de changement.

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1: Bonjour et bienvenue pour les infos durables de Radio Terre. Et bien aujourd'hui, je vais vous emmener en Occitanie, à deux lieux pour vous proposer des sorties nature. La première, ce sera pour le dimanche 13 septembre, c'est en après-midi à partir de 13h. Il s'agira de découvrir un petit rongeur, un petit animal fort sympathique qui s'appelle le compagnol amphibie. C'est animé par Manu Jacot, donc de l'association Nature en Occitanie. Il faudra vous chausser de quelques bottes pour partir en exploration et essayer d'appréhender cette espèce sur le terrain. Autre sortie qu'on vous propose, donc en dehors du dimanche 13, eh bien c'est le samedi 19, toute la journée. Là, cette fois, c'est une balade sur les sentiers et hors des sentiers. Ça fera à peu près 6 km au cours de cette journée. Eh bien, vous pourrez découvrir le massif du Plantorel, différents attributs donc, qui composent la maturité forestière. Découvrir la forêt entre les gros arbres et le bois mort. Et puis, découvrir aussi comment tous ces éléments ont un rôle à jouer pour offrir les capacités d'accueil nécessaires à héberger la biodiversité en forêt. Alors voilà, si vous êtes intéressé par le massif du Plantorel ou par la sortie donc sur le Campagnol amphibie, il faudra vous adresser à Nature en Occitanie. Vous les trouverez facilement avec votre moteur de recherche. À bientôt pour un prochain rendez-vous.
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1: Bonjour et bienvenue pour un rendez-vous des infos durables. Aujourd'hui, on va parler de l'école d'été, biodiversité et vecteurs. Ça se passera du 14 au 18 septembre. C'est soutenu par la région Occitanie. Les objectifs des écoles d'été qui vont se dérouler juste auparavant, eh bien, ce sera un lien entre la perte de biodiversité et l'émergence de maladies qui est fréquemment souligné. Le rôle des vecteurs en tant qu'élément de biodiversité, l'objectif de cette formation, c'est d'explorer les maladies vectorielles qui affectent les humains, les animaux et les plantes dans une perspective One Health à travers divers modèles impliquant moustiques, tiques, mollusques, pucerons et compagnie. C'est donc ouvert à tous les gens qui font des études dans ce domaine ainsi qu'aux professionnels des structures non académiques. L'ambition serait de réunir différents profils pour les faire interagir dans une approche unique de la santé. Voilà pour cette école d'été sur la biodiversité et les vecteurs, soutenue par la région Occitanie. Donc vous pouvez aller sur le site, je vous rappelle, de la région. Ça se passera du 14 au 18 septembre prochain. À bientôt pour un prochain rendez-vous sur l'antenne.

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1: Ce que je dirais, c'est que vous avez raison, c'est à nous d'impulser ces vraies idées. Mais,
2: enfin, la preuve, par exemple, avec l'alimentation.
1: Oui, mais ça a un coût. Ça a un coût. Moi, aujourd'hui, je souhaiterais remplacer tous les véhicules diesel que j'ai dans mes services techniques par des véhicules, certes, alors pas tous, mais des véhicules électriques. Mais le véhicule électrique, ça a un coût. Il n'y a pas tout à fait l'aide possible. Et en tant que maire, je suis obligé de regarder le budget. Et c'est ce budget qui me freine. C'est qu'aujourd'hui, on a des dotations moins importantes. Il faut faire très, très attention. Et du coup, on développe moins ces choses-là. Moi, je pense que si nos véhicules étaient électriques, l'idée de l'air, moi, me semble quand même très, très importante pour notre santé. Donc, je pense qu'il faut qu'on aille vers d'autres solutions.

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1: Alors nous, ce qu'on a développé, et moi je l'ai amplifié depuis 2014, c'est les déplacements doux. Donc, comme notre Zac Andromède est traversé par le tram, il fallait pouvoir aller rejoindre ce tram, pas forcément en voiture. L'idée, c'était de créer des pistes cyclables, des chemins piétonniers, pour que les gens puissent aller naturellement sur les deux seules stations qu'a la ville de Beauzelle. Il y en a une qui a un parking relais. On pensait, quand le tram est arrivé, qu'il allait être trop petit. Il s'avère qu'il est plutôt bien calibré parce que les gens viennent de plus en plus à pied, en vélo. Il y a des aménagements à faire. Et ça, je reconnais que c'est pas toujours simple à faire et ça prend quand même un petit peu de temps aussi. Et pareil, il faut toujours expliquer ces choses-là.

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avec Dominique, on pensait intéressant de vous préciser quelques chiffres qui vous donnent un peu la tonalité aussi de ce qu'est l'accueil du public aujourd'hui au sein des espaces naturels protégés. Donc quelques chiffres devant vous. J'aurais peut-être dû terminer par les chiffres sur les réserves naturelles, mais enfin, c'est présenté en premier. Donc sur les 300 réserves naturelles aujourd'hui créées, vous avez à peu près 7 millions de visiteurs par an qui fréquentent donc ces réserves naturelles. Au niveau des 10 parcs nationaux créés, vous avez 9 millions de visiteurs qui sont recensés annuellement. Les 700 sites du Conservatoire du Littoral, très dernièrement, il y a une semaine ou deux semaines, lors des 40 ans du Conservatoire du Littoral, ont insisté et mis en valeur le fait qu'ils accueillaient 40 millions de visiteurs annuellement, ce qui est assez incroyable. La dernière enquête qu'ils ont fait date d'il y a 10 ans, où ils avaient déjà donc mesuré qu'il y avait 30 millions de personnes, et ça montre la dynamique aujourd'hui et finalement l'engouement du grand public et des visiteurs à aller à la rencontre de ces espaces. 10 millions en 10 ans, c'est quand même une progression forte, voire exponentielle. Un autre exemple, donc en région, comme vous le voyez, les espaces naturels sensibles du département de l'Isère accueillent à peu près 12 000 visiteurs sur les espaces. Enfin, la fête de la nature, cette année, donc, a rassemblé 850 000 visiteurs.

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1: Bonjour et bienvenue dans les infos durables de Radio Terre. Aujourd'hui, on parle de Suisse normande de tourisme. Alors, c'est pas du tout en Suisse que ça se passe, mais ça se passe en Normandie. Comme le nom l'indique en partie, il s'agit d'une fête des arbres, le Festival de la Nature, qui revient cette année le 12 et 13 septembre. Les amoureux de la nature, du jardin et des savoir-faire locaux, eh bien, devraient réserver ce week-end, car le 12 et le 13 septembre, vous pourrez découvrir au château d'Outrelez à Gouvix. Alors, Gouvix, ça se trouve à peu près une trentaine de kilomètres au sud de Caen. Pendant deux jours, vous pourrez profiter d'un événement convivial et inspirant au cœur de la nature. Un éco-village engagé, un village d'art et de saveurs, des animations et des spectacles, des rencontres avec des passionnés du jardin, de la biodiversité et aussi la découverte de variétés anciennes, d'arbres, de savoir-faire locaux, de dégustation des produits du terroir. Voilà, si vous voulez en savoir plus sur cette manifestation qui se déroulera, je vous le rappelle, le 12 et 13 septembre à Gouvix au sud de Caen, eh bien vous faites une recherche sur Suisse normande de tourisme. À bientôt pour un prochain rendez-vous.

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1: Bonjour et bienvenue dans ces infos durables. Aujourd'hui, on va parler des Assises nationales de la biodiversité. Elles se tiennent chaque année. Ils voyagent un peu en France. Je crois que l'année dernière, c'était Bordeaux. Cette année, ça sera Tours et ce sera du 29 septembre au 1er octobre 2026. Donc, cet événement rassemble de nombreux acteurs engagés pour la préservation du vivant, comme des collectivités territoriales, des associations, des experts, des entreprises et des institutions publiques. Pendant 3 jours, donc, il y a des conférences, des ateliers, beaucoup d'échanges, de nombreux sujets. Donc sont proposés à cette occasion. Le réseau des conservatoires d'espaces naturels, donc le CEN, sera également présent sur l'événement cette année avec un stand pour valoriser ses actions et échanger avec tous les participants. Si vous habitez Tours, eh bien vous pouvez toujours aller y faire un tour parce que c'est ouvert à certains moments et il y a des conférences très intéressantes. Les Assises de la biodiversité, donc 29 septembre au 1er octobre à Tours. À bientôt pour un prochain rendez-vous.

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0: Claude Lévi-Strauss, anthropologue et ethnologue français, né en 1908 à Bruxelles et mort en 2009 à Paris. Il est le fondateur de l'anthropologie structurale et l'une des figures phares du structuralisme, spécialiste des sociétés amérindiennes et européennes. Ses derniers ouvrages poursuivent une œuvre morale défendant la diversité des espèces naturelles et des cultures. Il restera l'un des premiers à avoir dénoncé les illusions ethnocentriques, les méfaits de la modernisation et du développement à l'occidental. Extrait de Triste Tropique, 1955, et de Mythologique 3, 1968. Est-ce alors que j'ai, pour la première fois, compris ce qu'en d'autres régions du monde, d'aussi démoralisantes circonstances m'ont définitivement enseigné. Voyage, coffret magique aux promesses rêveuses. Vous ne livrerez plus vos trésors intacts. Une civilisation proliférante et surexcitée trouble à jamais le silence des mers. Les parfums des tropiques et la fraîcheur des êtres sont viciés par une fermentation au relent suspect qui mortifie nos désirs et nous voue à cueillir des souvenirs à demi corrompus. Aujourd'hui, où des îles polynésiennes noyées de béton sont transformées en porte-avions pesamment ancrés au fond des mers du Sud, où l'Asie tout entière prend le visage d'une zone maladive, où les bidonvilles rongent l'Afrique, où l'aviation commerciale et militaire flétrit la candeur de la forêt américaine ou mélanésienne avant même d'en pouvoir détruire la virginité, comment la prétendue évasion du voyage pourrait-elle réussir autre chose que nous confronter aux formes les plus malheureuses de notre existence historique? Cette grande civilisation occidentale, créatrice des merveilles dont nous jouissons, elle n'a certes pas réussi à les produire sans contrepartie. Comme son œuvre la plus fameuse, pile où s'élaborent des architectures d'une complexité inconnue, l'ordre et l'harmonie de l'Occident exigent l'élimination d'une masse prodigieuse de sous-produits maléfiques dont la Terre est aujourd'hui infectée. Ce que d'abord vous nous montrez, voyage, c'est notre ordure lancée au visage de l'humanité. Je comprends alors la passion, la folie, la duperie des récits de voyage. Ils apportent l'illusion de ce qui n'existe plus et qui devrait être encore, pour que nous échappions à l'accablante évidence que 20 000 ans d'histoire sont joués. Il n'y a plus rien à faire. La civilisation n'est plus cette fleur fragile qu'on préservait, qu'on développait à grand-peine dans quelques coins abrités d'un terroir riche en espèces rustiques, menaçantes sans doute par leur vivacité, mais qui permettaient aussi de varier et de revigorer les semis. L'humanité s'installe dans la monoculture, elle s'apprête à produire la civilisation en masse, comme la betterave. Son ordinaire ne comportera plus que ce plat. Quand il proclame, au contraire, que l'enfer c'est nous-mêmes, les peuples sauvages donnent une leçon de modestie qu'on voudrait croire que nous sommes encore capables d'entendre. En ce siècle où l'homme s'acharne à détruire d'innombrables formes vivantes, après tant de sociétés dont la richesse et la diversité constituaient de temps immémorial le plus clair de son patrimoine, jamais, sans doute, il n'a été plus nécessaire de dire, comme font les mythes, qu'un humanisme bien ordonné ne commence pas par soi-même, mais place le monde avant la vie avant l'homme, le respect des autres êtres avant l'amour-propre. Et que même un séjour d'un ou deux millions d'années sur cette terre, puisque de toute façon il connaîtra un terme, ne saurait servir d'excuse à une espèce quelconque, fût-ce la nôtre, pour se l'approprier comme une chose et s'y conduire sans pudeur ni discrétion.
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4: Le chemin est long, mais il sera, comme je dis, donc nous sommes à l'ère de l'exponentielle, il sera moins long si on réussit à élargir le cercle. Et je trouve extrêmement positif, par exemple, que malgré le contexte des attentats, il y a eu un sommet des collectivités locales organisé à Paris avec Anne Hidalgo et Michael Bloomberg. Je trouve ça extrêmement positif que pendant toute la période de préparation de la COP, l'ONG Alternatiba soit devenue, au fond, qui connaissait Alternatiba il y a un an, aujourd'hui, c'est quelque chose qu'il est quand même difficile d'ignorer. Hein. Et je ne pense pas parler là comme une écolo, seulement comme une écolo convaincue. Je pense qu'il y a quelque chose qui s'est passé sur très concrètement que représente le changement climatique dans nos vies. Donc on a progressé sur des langages communs, on a trouvé d'autres modalités d'expression et je pense que ça ne va pas s'éteindre demain soir.

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Depuis une dizaine d'années, la biodiversité est devenue un sujet économique. La dimension économique de la préservation de la biodiversité a été reconnue. Alors, comme ça vient d'être dit, ce n'est pas toujours partagé par les acteurs économiques. Ce que je vais peut-être commencer par dire, c'est que malgré tout, je crois qu'aujourd'hui, opposer l'emploi, par exemple, et la préservation de la biodiversité, ce serait une vision extrêmement étroite. Pour ça, je vais juste citer une citation des perspectives de l'environnement de l'OCDE à l'horizon 2050, qui montre au fond comment s'est faite cette prise de conscience. Alors, cette publication de l'OCDE fait des projections sur l'extinction des espèces, leur abondance, etc. Mais surtout, elle souligne qu'à l'horizon 2050, l'effondrement des pêcheries pour cause de surexploitation se poursuivrait et 40% de la population mondiale vivrait dans des bassins soumis à un stress hydrique élevé, mettant en péril les usages agricoles. C'est-à-dire qu'on a pris conscience des interactions entre des activités économiques et notamment par rapport à l'alimentation et aux usages agricoles, et d'autre part, les grands enjeux que sont le climat et la biodiversité, et donc que ces trois enjeux, alimentation, climat, biodiversité, sont totalement interconnectés.

0: Faut savoir que nous avons une commune de 974 hectares, qui est plutôt verte. Donc on a énormément d'espaces verts. Il est relativement difficile de gérer la gestion des espaces verts sans produits phytosanitaires. Ils sont conservés dans les espaces cimetières, comme la loi le permet. En revanche, nous avons acheté un énorme tracteur avec un bras, c'est une épareuse,
1: Pour
0: qui nous
1: faire de
0: permet
1: l'arrachage mécanique,
0: de faire de l'arrachage
1: ouais.
0: mécanique. Et puis nous avons nos fameux moutons et chèvres qui nous tondent les espaces verts. Voilà, au bonheur des enfants et des parents d'ailleurs qui viennent leur donner, en dehors de tout cela, en dehors de l'herbe qu'elles mangent et des ronces, ils mangent également des carottes et du pain que donnent tous les parents le soir en rentrant de l'école.

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1: Bonjour et bienvenue dans les infos durables. Aujourd'hui, on va partir en forêt avec les petits explorateurs de la forêt. C'est une sortie qui vous est proposée par Nature en Occitanie. Elle sera animée par Michael Nicolas et Charlotte Bresson de la Pie Bavarde. Cette sortie donc aura lieu le 3 octobre et dans la nature, il s'agira de patrouiller, de gratouiller, de farfouiller et avec les enfants, on finit toujours par trouver un trésor, parfois laissé par un habitant sauvage des lieux. Il s'agira d'explorer l'environnement, la forêt et tous ses mystères à partir d'un atelier ludique pour les tout petits. Alors si vous voulez initier vos chérubins à leur environnement et à tout ce qui se passe dans une forêt qui n'est pas visible au premier coup d'œil, eh bien je vous propose cette sortie. Donc pour cela il faudra contacter Nature en Occitanie que vous retrouverez facilement sur votre moteur de recherche. À bientôt pour un prochain rendez-vous.
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1: Bonjour et bienvenue dans les infos durables. Aujourd'hui, on va parler de développement durable et notamment de la Semaine européenne. Semaine européenne du développement durable qui se déroulera du 17 septembre au 9 octobre. Donc une plage un peu plus longue que la semaine, comme vous vous rendez compte, pour afficher de nombreux événements. C'est un moment idéal pour proposer un challenge interne ou offrir un avantage salarié et responsable. L'objectif, c'est de promouvoir les 17 objectifs de développement durable de l'agenda des Nations Unies pour les années 2030, un moment clé pour encourager des actions concrètes en entreprise. Et si vous ne savez pas comment commencer, bien, il y a 13 articles qui ont été regroupés en 13 solutions éco-responsables pour accompagner les entreprises dans la tradition. La carte cadeau éthique cadeau permet à vos collaborateurs de consommer par exemple auprès de 1000 enseignes engagées dans le zéro déchet ou dans les modes éthiques. Si vous souhaitez mettre en place une de ces actions, notamment dans les entreprises, donc vous pourrez participer au Forum mondial Convergence. C'est le rendez-vous international des acteurs du changement, que vous soyez une entreprise, une ONG ou une collectivité. Alors pour cela, eh bien, il faut vous renseigner sur la Semaine européenne du développement durable qui se tiendra à partir du 17 septembre prochain. À bientôt pour un prochain rendez-vous.

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Sur la transition énergétique, qui a assez clairement souligné la rentabilité, sans rentrer d'ailleurs dans l'économie des impacts des changements climatiques, mais a montré la rentabilité économique d'un scénario de transition énergétique, même des différents scénarios de transition énergétique, en faisant la preuve que sur la période 2015-2050, si on investissait là où il fallait, eh bien, on avait une rentabilité nette de l'ensemble qui allait de 300 milliards à 1,3 milliard d'euros sur la période. Donc on se dit, finalement, on a les outils en main pour y arriver. Pourtant, que ça soit la communauté internationale, que ça soit l'ensemble de l'Union européenne, on voit bien que dans les grands appareils dirigeants, on peine à engager les mesures nécessaires pour réduire effectivement les émissions de gaz à effet de serre, pour changer radicalement notre rapport au modèle énergétique. En France, c'est un petit peu la même chose, alors que de nombreux indicateurs montrent qu'il serait effectivement intéressant de faire évoluer nos politiques sur le sujet. On en a un petit peu parlé d'ailleurs dans les débats précédents, entre le vieillissement du parc nucléaire, le poids de la facture énergétique, 70 milliards d'euros chaque année, et en 2012, c'était 70 milliards d'euros d'importation de pétrole, de gaz, de charbon et d'uranium. Ça représente 85%, 90% en fonction des années du déficit commercial.

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1: Bonjour et bienvenue dans les infos durables. Aujourd'hui, on va parler d'un colloque aménagement et biodiversité des continuums fluviaux et littoraux. Ça se passera le 30 septembre, du 30 septembre au 2 octobre exactement, à Mont-Saint-Aignan, en Seine-Maritime. C'est un rendez-vous scientifique qui fait le point sur les impacts des aménagements hydrauliques et industriels, notamment sur la biodiversité des milieux aquatiques, sur les cours d'eau, estuaires et zones humides des littoraux. Le colloque aménagement et biodiversité des continuums fluviaux se tiendra donc cette année comme une deuxième conférence organisée par la Société Hydrotechnique de France sur les aménagements et la biodiversité. Il s'intéresse aussi à l'ensemble des continuums terre-mer, des milieux naturels aquatiques, depuis la source des cours d'eau jusqu'aux milieux littoraux et leur interface que constituent les estuaires et les deltas. Beaucoup de choses seront en débat donc ce jour-là. Je vous rappelle la date, les trois dates, c'est du 30 septembre au 2 octobre 2026 et ça se passe au CURIB, l'université de Rouen, donc à Mont-Saint-Aignan dans le 76. À bientôt pour un prochain rendez-vous sur l'antenne.
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1: Bonjour et bienvenue dans les infos durables de Radio Terre. Du 1er septembre au 4 octobre se déroule la fête des hérissons. Ces petites bêtes qu'on voit parfois près des maisons ou sur les routes, malheureusement souvent écrasées, eh bien ont une fête et c'est un moment pour mieux découvrir leur environnement, pour mieux découvrir leur rôle aussi dans la biodiversité de la nature. Des ateliers, des sorties nature et des interventions en classe auront lieu à cette occasion. De nombreuses animations seront retrouvables un petit peu partout en France. Bah, si vous voulez vous faire pote avec les hérissons, c'est la bonne occasion, donc du 1er septembre au 4 octobre, tout un tas de semaines de sensibilisation. Vous pouvez retrouver ça dans certains magasins d'ailleurs qui ont accepté de participer à cette opération, comme Jardiland, Delbar ou Gamme Vert, et les jardineries du terroir. Et chacun vous accueillera donc avec une sensibilisation aux hérissons que l'on salue bien. A bientôt pour un prochain rendez-vous sur l'antenne de Radio Terre.

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1: Bonjour à tous dans cette nouvelle matinale de Planète RSE Toulouse. Voilà, nous sommes en direct live, comme on dirait, à la mêlée numérique sur Toulouse, pour une spéciale matinale sur un sujet quand même qui monte en puissance dans les préoccupations des personnes qui s'occupent de responsabilité sociétale, qui est le numérique version Dr. Jekyll et Mr. Hyde. Voilà, on a pas mal de témoins autour de la table avec qui on a échangé, qui se posent beaucoup de questions sur cette difficulté à aborder toutes les possibilités du numérique, sachant que le numérique a aussi des impacts au niveau du carbone, au niveau social. Voilà, des questions qui se posent. Et nous avons choisi ce matin d'accueillir des experts pour nous éclairer sur ces sujets. Voilà, donc on va leur donner la parole. On est parti pour trois quarts d'heure de première partie d'émission où on va essayer d'avoir justement ces points de repère pour savoir un peu ce qu'il en est au niveau du numérique responsable, comme on dit au sens large. J'ai deux invités, deux experts ce matin qui vont s'exprimer et nous aurons dans une deuxième partie l'occasion d'interroger ou de prendre un peu la température de ces témoins, de ces observateurs, de ces participants à la matinale qui ont des profils très différents. Et qui vont pouvoir, je l'espère aussi, par leur réaction, nous permettre d'y voir un peu plus clair, surtout sur le ressenti qu'on peut avoir, la compréhension qu'on peut avoir de ce sujet. On va démarrer avec toi, Gillo. Voilà, Gillo Malpar. Je vais te laisser dire quelques mots sur qui tu es. Et pour nous décrire un peu, déjà, nous planter un peu le décor de cette question du numérique responsable. Tu fais partie de ceux qui sont très investis sur ces sujets depuis des années, y compris au niveau national, au niveau d'instances qui réfléchissent, qui réfléchissent également au côté normatif, à la réglementation. Je te laisse te présenter et nous donner un peu déjà ce décor global.
2: Merci Thierry. Donc, bonjour à toutes et à tous. Je m'appelle donc Gillo Malpar. Je suis président et cofondateur de l'entreprise qui s'appelle Mavana et qui a pour rôle au quotidien d'accompagner les organisations dans la compréhension des enjeux des différentes transitions, qu'elles soient écologiques ou numériques, de temps en temps de l'évaluation, évaluation environnementale, mais également évaluation sociale. On essaie de prendre en compte un peu les enjeux qui sont liés à l'adoption, aux impacts sur les différentes parties prenantes de l'utilisation des nouvelles technologies au sens large et du numérique en particulier. Pourquoi on fait ça? C'est que la plupart des fondateurs de Mavana avons évolué pendant une vingtaine d'années dans différents types d'industries qui sont encore ou bien fabricantes de nouvelles technologies ou bien consommatrices de ces nouvelles technologies. Et on a été amené à comprendre que quand on introduit une nouvelle technologie dans une organisation, il y a toujours des impacts, il y a toujours des parties prenantes qui s'en sortent bien et d'autres qui s'en sortent moins bien. Et là où j'ai pris une conscience relativement forte du fait qu'il faut prendre en compte ces différents impacts environnementaux et sociaux, c'est quand on s'est retrouvé avec, par exemple, une introduction d'une technologie dans une entreprise qui a très bien travaillé son business plan, sa motivation auprès des clients, auprès des dirigeants, et qui, malgré tout, s'est retrouvé avec une grève nationale au bout de deux mois parce que les personnes à qui on imposait l'utilisation de la technologie numérique, on n'avait pas pris le temps de leur expliquer pourquoi c'était intéressant, pourquoi ça allait les aider dans leur quotidien, etc., etc. Fort de cette prise de conscience.
1: Et c'était il y a combien d'années ça?
2: C'était en 2009.
1: 2009, ouais, voilà, ça remonte 2009. À quelques années, mais pas si vieux non plus.
2: Non, pas si vieux non plus. Alors à l'époque, cet exemple-là, c'était, parce que je pense que ça parle à tout le monde, c'est, vous savez, les panneaux publicitaires qui déroulent, hein, on avait imposé aux techniciens d'installer des objets connectés dans les panneaux publicitaires. Et donc plutôt que de rouler toute la journée pour pouvoir identifier quels sont les panneaux qui sont cassés, avec un intérêt, hein. On arrête de rouler, donc on économise du carburant. Alors c'est bien pour la planète et c'est bien pour son portefeuille. On leur a imposé d'installer ça et à partir du moment où ça a été installé, les informations remontaient en centrale à Paris avec une énorme carte où il y avait du rouge à certains endroits. Et bien sûr, les personnes qui voyaient du rouge se disaient cet endroit-là, la personne ne travaille pas bien, elle ne s'occupe pas des panneaux. Et c'est comme ça qu'on s'est retrouvé avec différents, je sais pas, c'était 200 techniciens en France qui se sont mis en grève pour lutter contre ça. Voilà pour l'introduction générale de Mavana qui était relativement longue finalement.
1: Voilà. Et donc, sur ces bases-là, tu as quelque part prolongé ton investissement, ton implication sur le sujet.
2: Oui.
1: Et donc, aujourd'hui, tu es aux premières loges des discussions, je dirais, sur le côté normatif, sur les impacts. Tu peux nous faire un retour. Alors déjà, nous faire, comme je disais, un peu de pédagogie, rappeler quelques fondamentaux autour du numérique ou des technologies numériques, un peu quels sont les enjeux, les différentes familles d'enjeux. Voilà, je compte sur toi pour nous redonner quelques points de repère utiles.
2: Très bien. Alors, merci de t'être repris en parlant des technologies numériques et non pas juste du numérique. C'est assez important pour moi parce que quand on parle du numérique ou de l'IA, je pense qu'on va y revenir un peu plus tard, on a une sorte d'intimité. On est en train de se dire, c'est notre copain, c'est sympa, c'est le numérique. Il y a différents types de technologies numériques. Des technologies numériques qu'on utilise au quotidien en ayant connaissance de cause. Quand on prend son smartphone et qu'on s'envoie des messages, on a conscience d'utiliser du numérique. On a moins conscience d'utiliser du numérique quand on est tout simplement chez soi et qu'on allume un interrupteur. Cet interrupteur, derrière, il y a beaucoup de numérique qui permet de donner de l'électricité sur notre plafond. Donc, les technologies numériques, je le dis souvent, avant d'être du numérique, c'est de l'électronique. La différence fondamentale entre le numérique et l'électronique, c'est que au-delà de l'électronique, qui est de la matière et des électrons, on a mis des calculateurs. Et les technologies numériques, parce qu'elles sont électroniques, sont fondamentalement matérielles. Il y a de la matière, du métal pour faire circuler les électrons. Il y a de la matière parce qu'on a des terminaux qui sont dans nos mains. Et je pense que c'est relativement connu maintenant, ou en tout cas pour toutes les personnes qui s'intéressent un peu à la RSE et aux impacts du numérique, des technologies numériques, la matière, la matérialité des technologies numériques sont relativement importantes. On considérait jusqu'à il y a quelques mois qu'en France, l'empreinte environnementale de

0: impact a diminué en tant que tel. Donc reprenons. Le numérique ou les technologies numériques en France étaient considérées à environ 2,5% de l'empreinte carbone de la nation en 2020-2021. On a révisé ces chiffres à partir des données 2022 et on pense qu'en 2022, les technologies numériques représentaient plutôt 4,4%. Ça, ce sont des chiffres ADEME. Tu évoquais au niveau national, c'est effectivement l'ADEME tête de pont de ces différents travaux avec une équipe fantastique qui s'appelle Sobriété numérique et qui travaille au quotidien pour essayer de comprendre les impacts, les enjeux environnementaux, sociaux, etc. des technologies numériques au sens large. Avec l'ADEME, il y a également l'ARCEP, l'Autorité de régulation des télécoms et de la Poste, qui contribue, qui chapeaute différents types d'études dans lesquelles j'ai parfois la chance d'intervenir pour comprendre quels sont les impacts directs et ce qu'on appelle également les impacts indirects du numérique. Dans les impacts directs, c'est ce que je viens d'évoquer. 2,5% de l'empreinte carbone en 2020, 4,4% en 2022. Et dans cette empreinte carbone, une grande majorité qui vient du matériel. On estimait que c'est 80%, ça a été révisé maintenant, c'est plutôt de l'ordre de 50-55%. Et on a une consommation des centres de données qui est relativement forte, parce qu'on considère que depuis 2022, c'était environ 45%. Et ça, c'était avant l'explosion des systèmes d'intelligence artificielle générative. On va y revenir un tout petit peu plus tard. Toutefois, ces impacts, on en a conscience aujourd'hui parce qu'on en parle pas mal et on a même eu des spots publicitaires de la part de l'ADEME fin 2024, début 2025, parlant de ça. Ce qui est encore un peu moins répandu, un peu moins connu, ce sont les impacts sociaux, et peut-être on pourra y revenir un peu plus tard dans la matinée, impacts sociaux qui sont à différents endroits de la chaîne de valeur. Dans l'extraction des matières, il y a des impacts très important et je pense que c'est important qu'on en parle
1: on va en parler tout à l'heure.
0: Mais également les impacts sociaux de nous en tant qu'utilisateurs parce que on a différentes personnes qui se retrouvent alors pour certaines exclues de l'utilisation numérique et pour d'autres trop inclus dans le numérique, dans le sens où on a des phénomènes d'addiction, on a également des phénomènes de féodalité, dans le sens où on se retrouve on a l'impression d'être libre, mais en réalité, on se retrouve obligé d'utiliser les outils qui nous ont été fournis par les différents suzerains numériques. On pourra y revenir un peu plus tard.
1: Et pour toi, comment ça se fait qu'on ait pendant si longtemps zappé le côté centre de données, qui était déjà un sujet existant depuis l'origine de ce développement ? Qu'est-ce qui, d'après toi, a fait que pendant si longtemps, on a ignoré cet aspect-là pour constater que ce n'était pas du tout notre ?
0: Alors, je pense qu'il y a trois phénomènes qui ont été concomitants. Le premier phénomène, je me retourne vers mon voisin parce que tout à l'heure en off, on parlait de marketing. Le premier phénomène, c'était le côté calculatoire, où on a, et notamment en France, la culture mathématique. Et donc on dit, on va faire du calcul, et du calcul, c'est important. Et pour faire le calcul correctement, parce que plus ça allait et plus on avait des gros calculs, il fallait faire du calcul distribué. Donc on va installer différentes instances de calcul dans différents serveurs. Quand j'ai... Bon, je ne veux pas dire que je suis trop vieux, mais il y a un peu plus d'une vingtaine d'années, j'étais formé dans l'école d'ingénieur qui est juste à côté d'ici, là, à l'ENSET. Et parmi mes travaux de stage, c'était comment tu fais pour que ton calcul matriciel qui tourne aujourd'hui sur ta machine, tu arrives à faire en sorte qu'elle tourne sur une machine qui est à Lyon et un autre bout de calcul qui est à Paris, etc. etc. Et ça, c'est ce qu'on appelle aujourd'hui du cloud. Alors du cloud, pourquoi ? Parce que le marketing est passé et a dit, bon, en fait, on va dématérialiser un peu tout ce truc-là et on va mettre ça dans un nuage. C'est un peu éthéré, un peu... Enfin, dans notre imaginaire, ça n'a pas vraiment de matérialité.
1: Ça a fonctionné, parce que la
0: preuve, ça a très bien fonctionné. La force du marketing, enfin voilà, je communique au quotidien que je suis moi-même un marketeur, donc je comprends ça. Donc ça, c'est le premier phénomène, c'est que dans l'imaginaire collectif, c'est aérien. Le deuxième phénomène, c'est qu'une fois que le cloud est arrivé et que des modèles économiques de cloud sont arrivés, donc là, moi, je l'ai vécu entre 2009 et 2013, où progressivement, j'ai vu, parce que je fournissais des solutions, avant, j'achetais des machines que j'allais installer dans des centres de données autour de Toulouse, là. Et puis, à un moment, quelqu'un est arrivé, il s'appelait AWS, et il m'a dit, regarde, ça va te coûter beaucoup moins cher. Et je vais mettre tout ça parce que je vais mutualiser tes instances de calcul avec d'autres. Et c'est comme ça que moi, j'arrive à faire une économie

0: échelle et donc une économie de coût. Et donc, dans notre imaginaire, qui dit économie de coût dit certainement économie d'énergie, économie de matière, etc., etc. Et donc, on y va. C'est ce qu'on appelle aujourd'hui, parmi les différents praticiens là, de l'étude d'impact, on appelle ça le moral licensing. C'est-à-dire qu'on se retrouve avec « Ah, mais en fait, c'est vertueux d'utiliser l'infrastructure qu'on va me donner là, et donc on va l'utiliser. » Et encore, et encore, et encore. Et donc là, on a quelque chose qu'on ne voit pas dans le quotidien, qui est que l'impact absolu, total, augmente à notre insu. Donc, premier phénomène, le marketing. Deuxième phénomène, le côté « ça me coûte moins cher, et en fait, j'ai l'impression de faire du bien, et du coup, ça augmente. » Et le troisième phénomène, c'est que c'est loin de nous. Dans le sens où, dans mon quotidien, quand je m'installe devant ma télé et que j'allume un service de streaming, je ne le vois pas. Enfin, je ne vois pas le centre de données. Je ne vois pas l'extraction de matière première, etc. Et donc là, on a aussi un peu un phénomène occultant qui fait qu'on ne s'en rendait pas compte. Et on a commencé à s'en rendre compte quand on a eu quelques praticiens, et je pense que ça a commencé il y a un peu plus d'une quinzaine d'années, avec quelques pionniers en France notamment, qui ont commencé à gratter en fait, ces choses-là et qui ont commencé à faire des calculs. Les premiers chiffres, les gens n'y croyaient pas. Non, ce n'est pas possible, ça ne peut pas être autant. Et puis ça allait, et puis on se rendait compte qu'en réalité, si quand même, il y a des impacts. Alors même s'il y a eu des erreurs, hein, on a sorti il y a quelques années des problèmes de poids de l'email.
1: Voilà,
0: parce qu'il y avait des erreurs de calcul, du coup, c'était devenu un gros phénomène. Et encore aujourd'hui, on se retrouve avec voilà, il vaut mieux supprimer ses emails, etc.
1: C'est une pratique voilà, très répandue.
0: C'est discutable, mais bon, l'avantage fondamental, c'était la prise de conscience. Et c'était tellement occulté que dans les calculs de l'ADEME, enfin de l'équipe qui a travaillé pour l'ADEME et l'ARCEP en 2020, que je connais bien et que j'apprécie grandement par ailleurs, il n'y avait pas prise en compte du fait qu'il y avait des centres de données qui étaient hébergés en dehors des frontières nationales. La commande publique, c'était « calculez-moi l'impact environnemental du numérique en France ».
1: C'est un peu la question du calcul de l'empreinte qui a beaucoup évolué. On ne se préoccupe pas, mais surtout de ce qu'on fait à l'étranger. Voilà.
0: Donc, il y avait quand même déjà l'impact environnemental du matériel qui était fabriqué à l'étranger, et principalement en Asie du Sud-Est. Ça, c'était pris en compte. Par contre, le fait qu'un serveur, pour ceux qui écoutent de la musique, par exemple, on a différents services de streaming de musique, et Spotify, ces centres de données, ne sont pas en France. Et donc, l'impact environnemental de l'utilisation de Spotify n'était pas inclus dans cette étude. Ce qui a été révisé là, fin 2024, début 2025, en prenant en compte les centres de données qui étaient à l'étranger. Donc, c'est ça aussi qui fait qu'aujourd'hui, on a révisé à la hausse l'impact des centres de données. Ce n'est pas tant qu'ils n'y étaient pas avant, c'est juste que maintenant, on les a introduits, d'un point de vue méthodologique, on les a introduits dans la base de calcul.
1: Et quand tu parles de ces pourcentages donc, qui ont évolué entre le poids des terminaux, on est donc, en pourcentage, mais la masse totale en volume, elle a progressé ou c'est qu'on en est
0: Oui, elle a progressé. Alors là, je vais faire référence à une autre étude de l'ADEME qui est une étude prospective qui disait prenons l'impact environnemental du numérique en France en 2020. Regardons où on devrait en être en 2050 pour être compatible avec les différents engagements face au dérèglement climatique. Je vais peut-être juste revenir sur les points de référence. En 2020, on disait que les technologies numériques, c'était 2,5% de l'empreinte carbone de la France. En comparaison, l'agriculture, c'est quasiment 10 fois plus. Les mobilités, tout confondu, hein, la voiture, le fret, etc., c'est 15 fois plus. Par contre, le secteur des déchets, sur lequel on a beaucoup été sensibilisé, sur le recyclage, sur il faut qu'on trie tout, etc., c'était l'équivalent de l'impact environnemental des technologies numériques en France. Maintenant, on considère que les technologies numériques, en réalité, c'est deux fois plus impactant que le secteur des déchets. Donc, il y a aussi une prise de conscience à prendre ici. Et ça, c'était dans le passé. Dans le futur, on a une première étude ADEME qui est sortie en 2023 qui nous dit qu'on a différents choix, différentes trajectoires possibles. Une première trajectoire qui est on continue, scénario tendanciel.
1: Sur la lancée.
0: Voilà, on continue comme ça, tout va bien. Alors pour les personnes qui se sont peut-être intéressées aux différents scénarios de transition, l'ADEME a développé 4 scénarios prospectifs. Un premier scénario qui s'appelle génération frugale, où là, on baisse tout, on pose le frein sur beaucoup de choses. un deuxième qui est coopération territoriale, où on se réorganise un peu pour faire un peu plus d'économie de proximité, d'échange de services, etc. Un scénario qui est technologie verte. Et ça, c'est la tendance. C'est ce qu'on appelle le scénario tendanciel numérique, c'est un peu ça. On va mettre des technologies numériques un peu partout pour nous aider, par exemple, à faire de la meilleure distribution électrique, de la meilleure production
1: smart.
0: Électrique, etc.
1: Voilà, smart. De la smart. Smart.
0: De la smart. Et ensuite, il y a un dernier scénario qui s'appelle Paris réparateur, qui est on continue, on met tous les curseurs à fond et un jour, on trouvera une solution qui nous permettra de réduire l'impact environnemental. Et donc là, on aura une réduction drastique des différents impacts, enfin de différentes productions énergétiques, etc., etc. Le scénario tendanciel, c'est business as usual, on continue dans notre lancée d'électrification, de numérisation, etc., etc.
1: Et là, on ne parle pas d'impact social. Il n'y a pas directement lié ce que ça veut dire en termes humains, d'emploi. Voilà,
0: c'est vraiment sujet, une étude environnementale.
1: Tout à fait.
0: D'ailleurs, au sein de l'ADEME, il y a différents sociologues qui travaillent sur différents impacts. Mais la plupart des études menées par l'équipe sobriété numérique, leur mission, c'est l'impact environnemental. Même si dans les travaux que je suis en train de mener avec tout un consortium là, on a une étude quantitative sur l'environnement. Mais on a des excursions qualitatives sur le côté social. Et j'en suis même, aujourd'hui, cet après-midi, à la mêlée, arrive ma nouvelle recrue, qui est un sociologue, pour travailler sur ce genre de sujet.
1: Que ça, ce soit, fait juste petite parenthèse, on aura l'occasion d'en reparler, le côté transition juste, ces aspects où on prend en compte maintenant l'impact au niveau social, au niveau des emplois, au niveau des gens exclus, c'est quand même des choses qui sont aussi en train de monter en puissance. En parallèle de cette réflexion sur les serveurs et tout ça, y a, à la limite, on élargit un peu le spectre pour quand même, et ça, pour des gens qui s'intéressent à la RSE, donc toute dimension sociale, c'est quand même pas neutre. Voilà, ça nous aide à nous mettre en phase avec ce qu'on peut dire sur les technologies numériques. Quoi.
0: Ça monte en puissance, mais c'est pas encore du tout on est au niveau où ça devrait être, d'un point de vue même... positionnement culturel, etc., notamment auprès des dirigeants et dirigeantes d'entreprise. J'ai envie de dire souvent les dirigeantes sont un peu plus au fait de ça quand même. Mais je pense que ce n'est pas encore au niveau où ça devrait l'être, mais bon, effectivement, il y a une montée en puissance là-dessus. Même si je ne peux pas me déconnecter de ce qui se passe dans le reste du monde et que je me rends compte qu'il y a quand même une sorte de frein aussi sur ce côté-là en ce moment.
1: Ouais, surtout actuellement, tout à fait.
0: Exactement.
1: Voilà, donc pour revenir au sujet, donc tu nous éclaires sur tout ça. Il y a des évolutions, donc comme tu disais, les calculs qui ont été faits, les projections de l'ADEME, il y a de nouveaux paramètres qui interviennent. Alors, on va parler de l'IA maintenant, on va basculer.
0: Oui, j'allais
1: voilà,
0: venir
1: voilà,
0: à ça.
1: Tu allais y arriver, je te laisse faire l'injonction. Ouais.
0: Donc le scénario, on continue, c'est le scénario tendanciel. On augmenterait l'impact environnemental des technologies numériques de au moins x3. Donc en fonction des scénarios, ça pourrait être x3 ou x40.
1: Voilà, c'est un peu petit écart.
0: Ouais, x3 ou x40. Et dans le scénario génération frugale, celui où on baisse tous les curseurs, etc., l'idéal serait qu'on ait autant de terminaux numériques en 2050 que nous en avions en 2020. Autant de terminaux numériques en 2050 que nous n'en avions en 2020. Ce n'est pas du tout la tendance du moment.
1: Parce que là, ça laisse à penser que le côté frugal, c'est on ne s'appuie pas sur le côté smart du numérique
0: non,
1: pour être plus frugaux, pour savoir mieux consommer.
0: Ce ne serait pas ça. Ça, c'est plutôt le côté technologie verte,
1: tout
0: etc. Maintenant, cette étude de 2023 n'avait pas encore considéré l'explosion des systèmes d'intelligence artificielle. Parce que c'était récent. Je rappelle, donc, ChatGPT a été ouvert au grand public en novembre 2022. Et donc, l'étude ADEME que j'évoquais un peu plus tôt, qui disait 4,4% de l'impact carbone du numérique en France, représentait 4,4% de l'empreinte carbone en France, ça ne considère pas l'explosion des systèmes d'intelligence artificielle générative grand public. Le scénario tendanciel que j'évoquais plus tôt ne considère pas l'explosion des centres de données qui sont liés à tout ça. Pourtant, fin 2024, j'étais au siège de l'UNESCO à Paris. On avait un rendez-vous, on était environ une centaine de personnes qui se soucient un peu de tout ça. Et là, on se rend compte, on a les premiers chiffres qui tombent, qu'aux États-Unis, et juste aux États-Unis, bon, c'est là quand même qu'il y a beaucoup de centres de données qui sont liés à ça, les systèmes d'IA générative et de blockchain, les deux confondus, représente déjà, en 2024, 3% de la consommation électrique de l'ensemble du pays. Juste ça. Et avec une croissance, alors je ne vous montre pas les graphes là, mais avec une croissance qui tend de l'exponentiel, ou au moins de... très forte progression. Donc ça, c'est assez alarmant, parce que ce qui se passe aux États-Unis, on est certain que c'est en train de se passer ailleurs aussi, parce qu'on utilise ça tous en ce moment. Et je vais y revenir, on l'utilise de manière volontaire ou non. C'est-à-dire qu'on nous sert de l'intelligence artificielle, parce que dans nos usages du quotidien, ça arrive également. Ma petite suggestion pour les personnes pour comprendre qu'il y a de l'intelligence artificielle, c'est que souvent, on a dans l'imaginaire le côté magique, le petit côté baguette magique. Donc dès lors que vous voyez des petites étoiles étincelantes quelque part dans un écran, c'est que derrière, il y a un système d'intelligence artificielle et que ça vous vend un peu, comme on avait vendu le cloud, c'était éthéré, c'était aérien. On vend l'intelligence artificielle, vous inquiétez pas, c'est magique. Regarde pas ce qu'il y a derrière, tout va bien se passer.
1: Voilà, on n'en est plus là, on commence à comprendre. Donc, pour revenir et basculer sur la prochaine invitée, au niveau de l'intelligence artificielle, donc là aussi, un besoin de pédagogie. Il y a plusieurs types d'IA qui n'ont pas les mêmes impacts, pas les mêmes usages, pas les mêmes perspectives, sans doute. Voilà, peut-être, je vais te laisser te présenter, rappeler qui tu es, et nous faire un peu là aussi ce travail pédagogique pour qu'on arrive à savoir de quoi on parle, pour tenter qu'on puisse derrière modifier nos usages en fonction de cette meilleure compréhension.
2: Oui. Bonjour à tous, voilà. Je suis Anne-Sophie Gimenez, donc je suis la présidente et cofondatrice d'une entreprise qui s'appelle WIDID, donc We Did, je l'appelle parce que c'est pas facile. Ça veut dire What I Do, I Understand. En fait, ce que je fais, je le comprends. Et en fait, on accompagne les organisations, que ce soit des entreprises ou des établissements d'enseignement supérieur, dans l'intégration des technologies pour améliorer l'expérience d'apprentissage et la mesure d'impact des formations. Voilà. Et pour en revenir à moi, en fait, ça fait plus de 25 ans maintenant que je travaille sur un sujet qui me passionne, qui est l'innovation utile et pour tous, que j'ai d'abord travaillé longuement au sein du groupe Orange, avec notamment, tu disais Gillo, des sociologues, des ingénieurs, et moi j'étais plutôt sur la partie client, donc plutôt côté marketing. Et donc ça me donne en fait vraiment cette posture de répondre à des objections clients, comprendre les peurs aussi par rapport aux technologies, parce qu'on n'est pas tous...
1: On était déjà à l'époque, donc je te rappelle, 3G, 4G, ces exactement. Passages avec toutes les inquiétudes sur la pollution.
2: La pollution, l'impact social, tu le disais, parce qu'on n'en a pas trop parlé encore, mais effectivement, moi, c'est plutôt le sujet sur lequel moi, je suis particulièrement sensible. Parce que à chaque cycle technologique, il y a une destruction d'emplois. Il y a un pari qui est fait sur le fait qu'il y aura une création d'emplois même mesure. Et c'est, enfin, pour ceux qui ont fait des études d'économie, un monsieur qui s'appelait Schumpeter qui a bien expliqué ça. Mais là, vraiment, on est très inquiets collectivement sur le fait qu'il y aura autant d'emplois créés que d'emplois détruits. Donc ça, c'est vrai que c'est le sujet qui m'intéresse particulièrement. Je donne aussi des cours dans des établissements d'enseignement supérieur sur l'intégration de la technologie dans des processus métiers, en particulier à des gens qui suivent des cursus en ressources humaines. Et les étudiants sont un peu... Il y avait quelqu'un tout à l'heure qui parlait de bipolarité. Ils sont un peu bipolaires sur le sujet de l'intelligence artificielle.
1: On a plusieurs autour de la table, on va les faire réagir tout à l'heure.
2: Parce qu'ils l'utilisent, ils adorent, mais ils ont conscience que ça les rend plus bêtes. Voilà, ils sont assez conscients d'être en situation de féodalité parfois. Et ils ont aussi des signaux très clairs. C'est-à-dire que, par exemple, avant, quand je commençais une carrière dans les ressources humaines, souvent, le premier emploi, c'était de trier des CV dans des agences type de recrutement, en fait. Voilà. Et en fait, ces métiers-là sont en train de disparaître parce que les CV sont triés par des intelligences artificielles. Voilà. Donc, on a des vraies peurs, des vrais sujets. Et donc, là-dessus, il faut être capable de décrypter.
1: Voilà, parce que d'ailleurs, c'est ton parcours, parce que donc, tu parlais de côté social, sociologique. Tu as fait l'effort de vraiment de replonger dans le côté data.
2: Moi, il y a 5 ans, j'ai repris des études de maths. Ça n'a pas été simple. J'ai passé un diplôme, donc je suis ingénieure en data science maintenant, parce que j'avais besoin de comprendre, pour pouvoir l'expliquer à mes clients, les mécanismes, justement, on parlait de centres de données, d'algorithmes, j'avais besoin de comprendre tout ça pour pouvoir déjà l'intégrer de façon consciente et éthique dans mes solutions, mais aussi l'expliquer aux clients.
1: Rassure-nous, tout le monde n'est pas obligé d'aller suivre une formation de data scientist pour arriver à se maîtriser.
2: Bah non, c'est pour ça que je l'ai fait, je me suis sacrifiée. Donc du coup, aujourd'hui, voilà, c'était aussi sur ça que je devais un peu intervenir, entre guillemets. Donc là, il y a un champ qu'on appelle la data science, la science des données en bon français. Dans la data science, il y a énormément de mots barbares et de concepts compliqués comme le machine learning, les algorithmes, l'IA générative. Voilà, on entend plein de choses. En fait, ce qu'il faut comprendre, c'est que la data science, les algorithmes, ça existe depuis la nuit des temps, j'ai envie de dire, en tout cas depuis l'Antiquité. C'est simplement le fait de mettre une recette de cuisine, par exemple, c'est un algorithme. Voilà. Donc, cet algorithme, il va tourner sur des données. Et donc, il faut beaucoup de données. Par exemple, une IA pour qu'elle soit ou un algorithme pour qu'il soit efficace. En fait, il vaut mieux un algorithme qui n'est pas très bon, mais qui va tourner sur beaucoup de données, plutôt qu'un algorithme très performant qui sera plugué sur peu de données. C'est pour ça que tous nos amis des conglomérats, etc., de divers pays, principalement les États-Unis et la Chine aujourd'hui, ont développé des stratégies pour qu'on leur donne nos données, c'est-à-dire qu'on utilise leurs services gratuitement. Dès lors que c'est gratuit, premier réflexe, c'est que c'est vous le produit. Quand c'est gratuit, c'est toi le produit. Ça, c'est évident. Ça veut dire qu'on leur donne nos données pour qu'eux puissent... Au début, c'était les commercialiser. Maintenant, ils ont de moins en moins le droit de faire ça. Mais par contre, ils les utilisent pour éduquer leurs algorithmes, pour les rendre encore plus pertinents. Voilà. Donc là, dans la data science, il y a en particulier une discipline qui s'appelle l'intelligence artificielle. Dans cette intelligence artificielle, il y a des choses qu'on utilise depuis très longtemps. C'est l'intelligence artificielle analytique. C'est celle qui va permettre de créer des tableaux de bord et, on va dire, des systèmes décisionnels un peu évolués. Et il y a l'IA générative. Donc ChatGPT, c'est l'IA générative, pour produire quoi ? Pour produire en fait des conversations. C'est-à-dire que la vraie force de ChatGPT, c'est son interface client qui est très simple à utiliser. C'est ce qui a fait que la courbe d'adoption a été... c'était du jamais vu, quoi, hein, si on le rapporte à du Google, etc. Par contre, dès lors que vous utilisez ChatGPT ou Mistral, ou enfin voilà, peu importe, hein, je ne veux pas cibler particulièrement ChatGPT, mais c'est vrai, c'est celui que tout le monde a en tête. Quand vous cherchez quelque chose sur un moteur d'IA générative, ça consomme 4 fois plus que quand vous faites une requête Google. Voilà. Donc déjà, et pourtant, il y a de moins en moins de requêtes Google et de plus en plus de requêtes sur les IA génératives. Hein. Donc nous, ce qu'on essaye de prôner par rapport à nos clients, c'est une utilisation raisonnée. C'est-à-dire, en fait, parfois je fais rigoler les clients, je leur dis, s'il y a une mouche qui vous ennuie, vous n'allez pas sortir le bazooka. Vous allez prendre une tapette à mouche et ça sera très bien. Voilà, donc c'est vraiment ça. Il faut comprendre que c'est un outil et que cet outil, il faut apprendre à le manipuler et surtout apprendre à le choisir en fonction de son cas d'usage et de son contexte. Voilà. Donc moi, en ce moment, par exemple, parce que là, l'idée aussi, c'est de donner des réflexes aux entreprises pour faire des bons choix. Il y a de plus en plus d'entreprises, il y a une sorte de hype sur l'IA générative qui viennent nous voir en nous disant « je veux mettre de l'IA », tout comme il y a... Il y a 5 ans, il nous dit « je veux faire du métavers ». À chaque fois, il y a des cycles comme ça. En ce moment, c'est l'IA générative. Et effectivement, on refait tout le cheminement d'un bon consultant. Pourquoi faire ? Quel est ton contexte ? Quels sont tes moyens ? Quelles sont tes contraintes, etc. Et on va leur expliquer aussi ce que ça implique d'utiliser une IA générative. Première chose, ça implique d'ouvrir ses données d'entreprise et de perdre finalement la confidentialité sur des éléments qui peuvent être stratégiques pour une entreprise.
1: Ça, c'est systématique. Tu n'as aucune chance d'avoir la maîtrise ou le contrôle, ou il y a quand même des solutions.
2: On peut, mais pas sur les solutions gratuites qui sont utilisées actuellement. Et de toute façon, ça restera quand même le moyen le plus efficace parce que, en fait, ça te donne accès à beaucoup de données. Et donc, c'est ça qui est bluffant.
1: Ce que tu disais tout à l'heure, voilà, la question du volume de données qui est très, très important.
2: Exactement.
1: Pour ce système.
2: Il y a un deuxième point sur lequel on les alerte. Alors, nous, on travaille beaucoup dans la formation et la pédagogie. C'est les biais. Il y a encore aujourd'hui des biais dans les intelligences artificielles avec des exemples célèbres. Par exemple, sur la sélection de CV, chez Amazon, il y a eu longtemps des algorithmes qui tournaient, qui privilégiaient les CV d'hommes. Voilà. Donc, il y a plein de cas comme ça qu'on connaît tous. Et il y a un troisième sujet qui est ce qu'on a appelé l'hallucination à un moment donné. C'est-à-dire que oui, encore aujourd'hui, on estime qu'il y a 10 à 20% d'informations erronées qui sont générées par les intelligences artificielles génératives. Et dans certains cas d'usage, ce n'est pas grave. Dans d'autres, c'est extrêmement grave, notamment dans la formation et la pédagogie. On ne peut pas se dire qu'on a des élèves qui vont avoir des choses qui sont fausses rapportées par une intelligence artificielle. Voilà. Et à partir du moment où on a expliqué ça, là, on peut dessiner des solutions qui sont adaptées et qui sont... Et parfois, on leur dit, mais en fait, ce n'est pas de l'IA génératif qu'il faut. C'est un bon vieil algorithme, bien pensé, sur un entrepôt de données que vous avez déjà, ou alors c'est des données un peu plus structurées. Voilà. Et sinon, si jamais on veut vraiment aller sur de l'IA générative, on va embrayer sur des projets plutôt souverains. Donc là, j'introduis une nouvelle notion par rapport à ce qu'on a dit. Donc l'IA souverain, ou en tout cas des entrepôts de données souverains, c'est ce qu'est en train de mettre en place l'Europe.
1: Voilà, ça, tu bascules sur ce sujet, des mouvements européens qui, quelque part, essaient de faire un peu contrepoids par rapport à ces mouvements chinois ou américains dont tu parlais.
2: Exactement. Voilà. Exactement, parce que aussi bien malheureusement, sur tout ce qui est logiciel, algorithme, on est clairement en retard par rapport à la Chine ou par rapport aux États-Unis. Par contre, nos données, on peut encore, dans une certaine mesure, les sécuriser, les centraliser et donner la main finalement à chaque citoyen pour contrôler à qui il va donner l'autorisation d'utiliser ces données. Voilà. Donc ça, il y a des initiatives à l'échelle de l'Europe et qui sont aussi reprises dans les stratégies régionales d'innovation, donc en région Occitanie notamment ici. L'idée, c'est en fait de créer des entrepôts de données dans lesquels on va mettre ce qu'on appelle des building blocks, enfin des éléments techniques qui vont être par exemple un contrat sécurisé. C'est-à-dire quand je délègue ma donnée, moi citoyen, je sais clairement à qui je la délègue et pourquoi faire. Et c'est moi qui gère les droits. Après, si on est sur des IA, par exemple de santé, la région est en train de travailler sur un centre de données aussi qui va permettre d'anonymiser les datas de santé pour que quand même les algorithmes européens et les entreprises européennes puissent entraîner leurs algorithmes sur des données de santé anonymisées et donc se développer autant que des entreprises américaines ou chinoises.
1: Et tout ça, ça repose quand même sur l'esprit RGPD, toutes ces législations, réglementations européennes.
2: Oui. Oui.
1: Qui, que je sache, sont aussi remises en question, alors parfois par les Européens eux-mêmes, parce que ça crée des limites, ça empêche le business. Et puis surtout, ça fâche un peu nos amis américains, d'après ce qu'on a pu comprendre, qui tolèrent pas trop qu'on bride un peu l'expansion de des GAFAM et compagnie. Comment tu sens, toi, au niveau de ces discussions européennes, au niveau de ce qui se passe, on pourra aussi redonner la parole à Gillo. Est-ce que vous sentez qu'il y a en dehors de la prise de conscience, est-ce qu'on a encore les outils, les moyens de lutter, de s'opposer à ce grand mouvement qui a l'air de nous écraser littéralement?
2: C'est un peu une bataille entre... Enfin, moi, je trouve que nous, on a une stratégie, les Européens, qui est un peu trop intellectuelle. Là où, en face de nous, on a des gens qui sont de plus en plus des... qui arrivent clairement avec des postures très agressives. Quoi. Enfin, Mais comme le disait Christine Lagarde, que j'écoutais hier matin sur d'autres sujets, il faut qu'on prenne le chemin de l'indépendance, quoi, clairement. Est-ce que c'est trop tard ? J'en sais rien. J'ai envie de croire que non. mais oui, ce qui va se jouer aussi, on en revient au marketing, ce que disait Gilo est très juste, hein, c'est que la bataille du marketing, il va falloir qu'on s'en empare aussi, nous, côté européen. Il y a des initiatives qui sont en cours, mais qui ne sont pas assez connues du grand public pour moi. Et effectivement, on n'a pas de prise de conscience assez massive, quoi.
1: Parce que quand tu disais tout ce travail pédagogique qu'il faut faire pour expliquer, décortiquer quels sont vos besoins, est-ce que tout ça, ce n'est pas un peu quand même compliqué à faire avaler quand par ailleurs, vous avez du très simple, du direct,
2: si, c'est
1: de l'efficace.
2: Ça. Clairement, je parlais des étudiants. Moi, je comprends qu'ils soient séduits par le fait qu'on leur demande de faire une synthèse de, je sais pas moi, 10 textes, par exemple. Moi, à l'époque, je les lisais, les textes, et puis je faisais ma synthèse. Ça me prenait, 4 heures. Eux, une minute, ils font la synthèse.
1: Un prompt bien vu,
2: Vous avez le... Par contre, ils n'ont pas appris à le faire. Donc ça, c'est un sujet aussi.
1: Ce qui rassure, on en parlera tout à l'heure, il y a quand même quelques spécialistes de la pédagogie, de l'enseignement ici, qui disent que pour l'instant, on remarque les travaux qui ont été faits par l'IA.
2: Mais c'est vrai. Et il n'y a pas que nous. Hein. C'est-à-dire que Google commence à déclasser aussi des pages qui ont été générées par l'intelligence artificielle.
1: Utiliser l'intelligence artificielle pour, filtrer.
2: Ouais. Et LinkedIn, c'est pareil. Les posts générés par intelligence artificielle sont de plus en plus dépriorisés. Après, c'est aussi parce que je pense que LinkedIn veut pousser son IA à elle et pas celle du concurrent. voilà. Mais oui, il y a quand même une tendance à se dire qu'il faut qu'on garde notre spécificité d'être humain. Il y a eu le débat sur... la génération d'images aussi ce week-end, c'était...
1: On va redonner la parole à Gilo. Dans ce mouvement-là, ce côté pédagogique, d'expliquer, de donner des informations moins pour que chacun se fasse sa propre opinion et s'oriente, mais c'est un des sujets qu'on a beaucoup dans la RSE. Est-ce qu'il ne vaut pas mieux compter sur les lois, les interdictions, les empêchements, les amendes, les contrôles? Et d'après toi, où on en est au niveau vraiment le côté hard législatif? Est-ce que tu penses que c'est en train de monter en puissance, ou au moins dans la volonté, ou est-ce qu'on essaie de passer par d'autres biais pédagogiques? Comment tu vois se dessiner ce futur avec toutes les infos qu'on a maintenant sur les impacts, progression et compagnie?
0: Je le vois avec une glace déformante. C'est-à-dire qu'il y a différentes dynamiques, parfois assez contradictoires. En résumé, au niveau de la Commission européenne, parce qu'on parlait de la Commission européenne, il y a une compréhension de la problématique qui date de quelques années déjà. J'en veux pour preuve que j'ai contribué à une étude qui a été publiée en 2022-2023, commandée par la Commission européenne, qui était... nous avons perdu la lutte du matériel numérique. C'est parti en Asie. Nous avons perdu la lutte du cloud. C'est parti aux États-Unis. Est-ce qu'on n'a pas quelque chose à jouer dans les réseaux? Et dans les réseaux, est-ce qu'on n'a pas un truc à jouer avec l'intelligence artificielle? Cette étude, c'était un peu, regardons d'un point de vue économique, où vont les flux financiers dans les technologies numériques? Est-ce qu'on a des atouts sur les calculs mathématiques? Je l'ai dit un tout petit peu plus tôt, on a notamment en France, mais pas que en France, une culture mathématique, et la data science, ce sont des mathématiques, c'est plein de mathématiques. Donc là, est-ce qu'on n'a pas un atout? L'étude concluait grosso modo, effectivement, on a un truc à jouer côté réseau parce qu'on a perdu tous les autres cloud et matériel, mais on a encore en Europe des infrastructures de réseau, on a encore Ericsson, on a encore Orange, on a encore des centres R&D, etc. Mettons à fond l'accélérateur sur l'émergence d'une nouvelle superpuissance européenne qui serait un peu le lien entre le matériel, donc les terminaux et les centres de données. Alors ça, c'était la volonté. Et pour promouvoir cette volonté, dans le cadre de la CSRD, que je pense que je n'ai pas besoin de définir pour l'audience.
1: Le grand public, ceux qui nous écoutent, la réglementation européenne qui normalement... prévoyait que les entreprises aient des exigences de communication, de calcul, de prise en compte des enjeux sociaux, environnementaux sur leur business, leur impact au niveau de l'environnement, voilà, qui est malheureusement aussi en train d'être sérieusement remis en question au niveau européen, même si c'est des lois en France au moins qui sont applicables. Voilà, donc voilà, oui. C'est un peu ce contexte. Voilà.
0: Donc,
1: mais la barre plus haut. Quoi.
0: Dans le cadre de la CSRD, le 9 novembre 2023, j'étais à la Commission européenne auditionné pour recommander des méthodes de calcul qu'on appliquerait aux opérateurs mobiles, pour que les opérateurs mobiles puissent devenir compatibles avec leurs différents rapports de calcul d'impact environnementaux, multicritères, pas uniquement carbone, même si jusqu'à présent j'avais beaucoup parlé d'énergie et de carbone, on sait qu'il y a d'autres impacts sur l'eau, l'air,
1: voilà, on va en parler
0: la biodiversité,
1: tout à l'heure, voilà.
0: Etc. etc. Et dans cette commission, où j'ai en face de moi environ 70 opérateurs européens, je me rends compte que tout le monde freine des cas de fer, mais tout le monde. Pourquoi ? Parce que eux, opérateurs, se disent « Bon, ok, je veux bien faire de l'intelligence artificielle, je veux bien faire un peu de transition écologique et tout, mais surtout, il ne faut pas que ça me coûte plus que ce que ça me coûte déjà aujourd'hui, parce qu'il faut que je sois rentable, et il ne faut pas que ça freine le business. » Je me rends compte à ce moment-là qu'en réalité, la CSRD, pour les opérateurs mobiles, ça ne va pas être gagné. Ça n'a pas loupé. Trois mois plus tard, j'apprends qu'ils ont déjà obtenu, début 2024, une dérogation pour ne pas être imposé par la CSRD avant 2027-2028. Je me dis, ah, il y a un truc qui se passe. Et voilà, on apprend ce qui se passe aujourd'hui. En fait, tout le monde a posé le même frein en disant, allez, on suspend tout. Donc, il y a une volonté, mais face à... aux différents acteurs, même européens, c'est déjà difficile de pousser le truc, de pousser cette chose-là. À côté de ça, on a des acteurs étrangers, donc pas européens, qui ont un intérêt à ne pas freiner non plus les échanges libres et consentis, enfin soi-disant consentis, pour pouvoir faire du business avec nous, et notamment les États-Unis en tête. L'IA Act, donc initiative européenne, pour réglementer le déploiement des systèmes d'intelligence artificielle, a la vertu d'avoir posé un cadre qui dit, bon, ben voilà, on y a réfléchi un peu, il y a beaucoup de personnes qui ont réfléchi. L'un des inconvénients, on en discutait un peu en aparté tout à l'heure avec Anne-Sophie, c'est que les termes sont un peu flous, et dans le flou, les interprétations permettent parfois de dire, bon, ben, en fait, non, moi, je ne suis pas imposé par cette partie-là. Et bien sûr, c'est là-dedans que se sont engouffrés les différents GAFAM. Alors GAFAM, donc les grands dominants des services web occidentaux, et puis il y a les BATX en Asie.
1: Les mêmes en chinois.
0: Ouais. Voilà, exactement. Et donc, ils se sont engouffrés là-dedans pour se dédouaner de mettre en œuvre différentes choses. Et donc, il y a un cadre. Ça, c'est intéressant. Par contre, effectivement, il y a beaucoup de
1: contournements
0: possibles. D'un autre côté, je reviens en France maintenant, je focalise sur la France. En France, on a, et ça je l'ai ressenti parce que j'étais aux premières loges du truc, on a un atout phénoménal de notre électricité qui est relativement bas carbone et relativement peu cher. Je dis bien relativement, ça ne veut pas dire que ce n'est pas cher, mais c'est relativement peu cher. Et donc, même si on ne se le dit pas au quotidien, il y a un intérêt économique fort à ce que les centres de données qui vont faire plein de calculs arrivent en France. Parce qu'on dit, écoutez, tout vous qui voulez faire du calcul et qui voulez aider dans la transition écologique, n'allez pas installer des centres de données aux États-Unis qui utilisent encore du pétrole, du gaz, etc. Venez plutôt en France où on a une énergie nucléaire et photovoltaïque et éolienne. Et donc, pour inciter, via l'alibi de la transition écologique, à installer des centres de données sur le territoire français, on va mettre en avant la faible intensité carbone de notre énergie, le fait qu'on a un réseau fluvial et hydraulique relativement dense qui permet d'avoir des centres de données, pourquoi pas des usines à côté des différents fleuves et des rivières pour pouvoir faire du refroidissement, etc. etc. Et tout ça, c'est un intérêt pour nous fort parce que du coup, ça va être localiser les infrastructures sur le territoire français et donc faire du PIB, ce qui a une certaine vertu quand même, mine de rien. Mais pour pouvoir faire passer cette pilule, est arrivée la loi pour l'industrie verte, dont peut-être certains ont entendu parler, loi pour l'industrie verte qui était relocalisons l'industrie en France. Et dans cette loi, où on parle d'industrie textile, etc., manufacturière au sens large, il y a quelques alinéas qui concernent l'implantation de centres de données, des méga-centres de données en France. Quand je dis méga-centres de données, on parle de centres de données dont l'implantation au sol est de 50 hectares. Alors, je ne sais pas si vous voyez ce que c'est que 50 hectares. Moi qui vis dans les champs, là, dans le sud-est toulousain, je vois très bien une exploitation de 50 hectares autour de moi. C'est à perte de vue. Enfin, je ne vois plus. Donc, si on installe
1: le bout, on voit pas
0: un centre de données 50 hectares, etc. Et donc, on a la législation pour dire faites votre calcul, votre calcul d'empreinte environnementale. Vous êtes imposé par l'Union européenne et en France, vous êtes imposé. Si vous avez une entreprise qui a plus de 500 salariés ou si vous êtes une collectivité de plus de 50 000 habitants, vous êtes obligé de calculer votre empreinte environnementale, notamment carbone, tous les 4 ou 2 ans, etc. etc. Mais d'un autre côté, on dit, si on a un projet de centre de données de plus de 50 hectares, ça va être important pour nous, ça devient un intérêt supérieur de la France. Et donc, on se permet que l'État prenne la main sur l'implantation de ce centre de données et court-circuite l'intégralité des couches administratives qu'on a créées pour protection de la biodiversité. Vous savez, PLU, PLUI, etc. Ça disparaît à ce moment-là. Enfin, ou alors ça disparaît. Voilà, c'est l'État qui prend ça en main. Donc, je n'ai pas envie de dire que c'est bien ou c'est mal, parce qu'en réalité, je pense qu'on a quand même besoin de... Enfin, le coup est parti, là. Les technologies numériques sont là. Donc, on a besoin de mettre un minimum de cadre, que ce soit d'un point de vue IACT, par exemple, sur l'aspect éthique des choses. L'UNESCO travaille sur un cadre éthique des systèmes d'intelligence artificielle. Et je trouve que les travaux sont relativement bien faits, mais c'est pas encore... je ne sais même pas si ce sera un jour un problème de conformité ou imposé. Je ne pense pas que ce sera là, mais par contre, il y a un cadre éthique qui est assez intéressant. Et en France, on a un cadre économique qui nous permet d'installer des centres de données. Maintenant, je pense que ce serait intéressant qu'on s'en saisisse réellement en tant que citoyen, en tant qu'élu, en tant que partie prenante, pour pouvoir faire en sorte que ces projets ne s'installent pas n'importe comment, tout comme on a des débats sur l'introduction de nouvelles mines en France. On devrait avoir ce genre de débat sur les centres de données.
1: Écoute, merci Gilo. Peut-être une dernière action.
2: Je pense que c'est extrêmement important ce que tu viens de dire aussi sur un autre aspect qui est la souveraineté. Parce que, en gros, la réalité, c'est que aujourd'hui, les entreprises françaises tournent essentiellement sur des outils américains, ne serait-ce que pour la messagerie. Si demain les États-Unis décident de couper les accès, on n'a plus de messagerie mail, on n'a plus accès à nos données. Donc, y a aussi, côté intelligence économique, plutôt des gens qui bossent sur des scénarios de résilience des entreprises européennes et françaises. Et ça va dépendre notamment du fait qu'on ait des centres de données en France.
1: Voilà, gros sujet. On y reviendra. On va y revenir en deuxième partie. Merci Anne-Sophie qui va nous quitter. Merci de ta présence et de tes précisions. Et on se retrouve donc après une petite pause en deuxième partie où les personnes qui ont écouté toutes ces précisions vont pouvoir réagir également.
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2: Au début de l'année 2012, le label HVE, dit de haute valeur environnementale, était officiellement créé sous l'égide du ministère de l'Agriculture. Ce label, conçu pour préserver l'écosystème naturel des exploitations et réduire au maximum la pression sur l'environnement, serait aujourd'hui revendiqué par 5% des agriculteurs. La mention HVE, pour aussi vertueuse qu'elle puisse paraître, n'est pourtant pas exempte de critiques, dont celle de l'Office français de la biodiversité qui relevait fin 2020 que ce label ne présente dans la grande majorité des cas aucun bénéfice environnemental. Au cours de cette même année 2020, la Cour des comptes avait déploré que tous les plans consécutifs au Grenelle de l'environnement de 2007 demeurent pour l'instant très en deçà des objectifs fixés alors, notamment celui de réduire de moitié l'usage des pesticides en France à l'horizon 2018. 2018, c'est justement l'année où Valérie Murat et son association Alerte aux Toxiques, basée à Bordeaux, ont décidé d'envoyer 22 bouteilles de vin certifiées HVE au laboratoire Dubernet pour détecter d'éventuels résidus de pesticides dans leur composition. La publication des résultats de ces analyses a valu à Valérie Murat et à son association une condamnation à 125 000 euros de dommages et intérêts pour dénigrement collectif suite à une action en justice portée notamment par le comité interprofessionnel des vins de Bordeaux et près d'une vingtaine d'autres plaignants. Valérie Murat, ou quand la dénonciation des pesticides ulcère le vignoble bordelais, c'est le titre de ce nouveau numéro d'interférence. Aujourd'hui, suite de notre entretien et deuxième épisode de cette série, Laboratoire et autres subtilités d'analyse.
3: Alors pour expliquer un petit peu, parce que c'est un petit peu technique, dans les analyses de résidus de pesticides, quand on en retrouve, c'est détecté à partir d'un certain seuil. Donc selon le laboratoire, on peut détecter avec des seuils très bas ou des seuils un petit peu plus hauts. Et ensuite, on peut aussi, par exemple, il peut y avoir une présence d'une substance active dans une bouteille qui n'est pas détectée par le laboratoire parce que le seuil est trop bas. Pourquoi ? Pour plusieurs raisons. D'abord, quand le vin en fermentation, la fermentation alcoolique, cela précipite les résidus qui sont dans le raisin de cuve, c'est-à-dire la vendange qui commence à être vinifiée dans le chai. Donc déjà, ça réduit. Après, il peut y avoir aussi des utilisations de décontaminants à pesticides qui permettent en fait de réduire les traces, voire de les effacer. Donc ça veut dire que si certaines substances actives ne sont pas détectées par le laboratoire, ça ne veut pas dire qu'elles n'ont pas été utilisées. Elles ont peut-être été utilisées, on n'en a pas la garantie, mais elles ont peut-être été utilisées, mais elles ont été soit réduites, soit effacées par les différentes fermentations et aussi peut-être l'utilisation de ces décontaminants à pesticides comme la zéolite, le charbon actif et le plus performant, le flopure. Et je voudrais faire juste une petite focus sur le flopure. Il est tellement efficace et surtout sur les pesticides cancérogènes, mutagènes, reprotoxiques, perturbateurs endocriniens et SDHI qui sont les plus dangereux sur le marché, mais il est tellement efficace sur cela que dans des webinaires qui sont à destination des professionnels de la viticulture, on conseille aux professionnels d'utiliser des pesticides CMR pour pouvoir les effacer ensuite ou réduire leur présence dans les bouteilles quand il y a des analyses grâce au flopure. Et c'est pour ça que nous avions beaucoup mis en garde il y a 2 ans et que nous étions en train de nous dire qu'il deviendrait peut-être obsolète de faire prochainement des analyses de nouveau, parce que si le flot pur effaçait toutes les traces des résidus présents dans les bouteilles de vin, on ne pourrait plus les détecter et du coup ça permettrait à des professionnels de dire zéro résidu de pesticides, ce qui est très grave parce que cela invisibiliserait complètement la pratique professionnelle, à savoir l'utilisation de pesticides de synthèse pour produire le vin d'avril à septembre, et ça invisibiliserait aussi, et c'est le plus dangereux, l'exposition en premier lieu des ouvriers, des ouvrières agricoles et des populations riveraines. Donc les gens qui vivent, qui travaillent, qui sont là de manière fortuite près des rangs de vignes, ou bien les gens qui fréquentent les établissements publics, culturels, sportifs, les ESAT, les EHPAD, etc. Et le problème est que ici en Gironde, dans le plus grand département de France, plus de 60 000 hectares...
2: Viticole.
3: Viticole, oui. Absolument, le plus grand département viticole, vous faites bien de le préciser. Le paysage géographique est très très imbriqué dans les vignes. Ici, il y a des maisons, des établissements sportifs, culturels, des écoles, qui sont très près des vignes. Parfois, les cours de récréation sont à 3 mètres, 5 mètres des premiers rangs de vignes. Et il y a quand même 132 écoles enclavées dans le Bordelais. C'est pas rien. Et ce que nous dénonçons, et ce que moi je dénonce depuis 10 ans, c'est l'utilisation de pesticides de synthèse parmi les plus dangereux pour produire des vins et qui expose en premier lieu les ouvriers et les ouvrières agricoles et en second lieu les populations riveraines. Jusqu'ici, dans le centre-ville de Bordeaux, on retrouve la présence de substances actives qui sont utilisées parfois à plus de 60 km d'ici dans des analyses d'air qui sont réalisées par ATMO, qui est une organisation qui fait des prélèvements et d'analyses de l'air. Et chaque année, les résultats d'analyse d'air de ATMO montrent la présence de pesticides qui sont utilisés parfois très loin d'ici, et à des seuils qui ne sont pas si éloignés de ceux que l'on retrouve sur les sites de prélèvement, par exemple au nord du Médoc, à Saint-Estèphe. Et ça, c'est la preuve que tous les ans, pour produire des vins, en fait, tout le monde baigne dans des vapeurs de produits toxiques.
2: Justement, sur cette exposition, à la fois des ouvriers agricoles et puis des populations qui vivent autour des exploitations, mais même un petit peu plus loin, vous, votre père était viticulteur. À quel moment cette question des pesticides finalement interpelle peut-être votre esprit, le sien? À partir de quand vous vous posez des questions là-dessus?
3: Quand mon père tombe malade. Parce que toute sa carrière, mon père a été... D'abord, il a fait un bac viticulture. Il aurait eu 80 ans à la fin de l'année. Donc il faut aussi un peu replacer dans le contexte. Il a fait un bac viticulture. C'est comme ça qu'il a appris à travailler. Toute sa carrière, tous les conseillers techniques, dans les chambres d'agriculture, dans les caves coopératives, parce que mes parents étaient coopérateurs avant d'être à leur compte. Tout le monde, tous les professionnels de ce secteur ont toujours conseillé à mon père d'utiliser des pesticides de synthèse pour protéger ses récoltes, et en se protégeant lui, et il risquait rien. Et pendant toute sa carrière, pendant 42 ans, on lui a répété ça. Et lui, il y a cru et il a adhéré à ça. C'est comme ça qu'il a appris à travailler et il se protégeait correctement. Et pour lui, il prenait pas de risques. Donc le jour où il est diagnostiqué, mais surtout le jour où, 4 mois après son diagnostic, le service du professeur Brochard, le service de pathologie professionnelle à Bordeaux, lui annonce que, suite aux examens menés et à l'étude de son calendrier professionnel, il y a un lien entre exposition à l'arsenic du sodium de 58 à 2000 et que sa pathologie vient de là, et qu'elle est inscrite dans un tableau de la MSA, et qu'avec ses documents, il va pouvoir aller faire valoir ses droits. Et là, le toit de la maison lui tombe sur la tête, parce que là, il se rend compte que, même en se protégeant, en respectant toutes les règles d'usage pendant toute sa carrière, il a été exposé à un produit dont on ne l'a jamais alerté sur les dangers pour sa santé. Parce que si on l'avait alerté, mais bien entendu qu'il ne l'aurait pas utilisé. Bien entendu. Et d'ailleurs, tous les autres professionnels de la viticulture n'auraient pas non plus utilisé ce produit si on leur avait dit qu'ils pouvaient attraper un cancer, une tumeur de 15 cm d'épaisseur sur 10 de long. Forcément.
2: Rendez-vous demain pour le prochain épisode de cette série et d'ici là, restez à l'écoute et en alerte.

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4: Au premier rang des énergies renouvelables, l'énergie hydraulique occupe une place de choix. 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Ces choix d'une vision de long terme, nos anciens ont su les faire dans l'hydraulique et dans le nucléaire, nous saurons le réussir dans les énergies renouvelables.

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2: Ça va pas être de dire je vais remplacer le désherbant chimique par le thermique et ça va aller tout seul. Non, ça se passe pas comme ça, c'est pas possible. Parce que ça prend plus de temps le désherbage thermique. Parce que la binette ça prend plus de temps. Qu'il va falloir revenir plus régulièrement. Donc il va falloir gagner du temps sur d'autres actions. C'est ce qu'on appelle la gestion différenciée en quelque sorte. Hein. Et il va falloir repenser tout l'entretien. J'ai noté quelques éléments et c'est vrai qu'on va de plus en plus vers un végétal plus libre, plus nature dans l'espace public, qui va demander dans beaucoup d'endroits moins d'entretien, qui va optimiser cet entretien. Ça va bien parce que c'est la modernité dans le concours des villes et villes fleuries. Et puis dans la mode du végétal en ce moment, la mode c'est du végétal pleine terre, avec un port libre, voilà, ça tombe bien, ça va dans le sens de l'histoire. Donc tant mieux, allons dans ce sens-là et on est dans l'esprit de la biodiversité. Aujourd'hui, c'est les assises de la biodiversité. On est aussi dans cet esprit-là, dans des espaces urbanisés où finalement on retrouve aussi de la biodiversité.

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Moi, ce que je retiens, ma qualité de maire, et je pense que beaucoup de mes collègues maires le vivent également, c'est qu'on a un souci en matière de biodiversité, de croissance, parce que c'est nous qui assurons ce rôle de proximité. C'est nous qui vivons au quotidien le fait que les comportements individuels, les agressions, les pressions qui peuvent y avoir au niveau de l'environnement et nécessairement vis-à-vis de la biodiversité, ben nous le constatons. Alors que dans le même temps, nous n'avons pas de pouvoir véritablement, à part un léger pouvoir de police, pas pour donner des sanctions, des contraintes physiques, non, mais pour vraiment réussir à persuader les gens. Alors, on s'engage dans des stratégies comme des agendas 21, on essaie de mobiliser et d'accompagner financièrement les associations, on intervient quelquefois même sous des missions régaliennes. Et si on doit parler de l'outre-mer, avec une problématique qui est importante en ce moment, l'invasion dans les Antilles des algues sargasses qui viennent d'Amérique du Sud, Brésil, Colombie, qui remontent vers l'Afrique et qui retournent par le biais des alizés et qui sont en train de créer un problème de santé publique.

l'a déjà vécu, hein. Donc, au niveau du littoral français, quels sont les moyens dont peuvent disposer une commune, dont peut disposer une commune pour pouvoir régler une catastrophe à une dimension même que ça dépasse tout entendement. Quels sont les moyens d'une commune pour pouvoir suppléer au point de vue santé qui est encore une mission régalienne de l'État. Donc on est sur ces problématiques-là et ça ne concerne pas que l'outre-mer. Aujourd'hui, c'est nous qui le vivons en Guadeloupe, mais demain, avec le problème des courants, de tout ce qu'il y a, de dérèglement climatique, etc., vous verrez que ça arrivera en Bretagne, ça arrivera dans le bassin d'Arcachon. Alors souvent on dit que l'outre-mer c'est un vrai laboratoire. Alors observez bien ce qui se passe en outre-mer, parce que ça arrivera de toute façon sur le plan hexagonal. Les pesticides, nous sommes sur des petits territoires. Alors ma commune c'est une commune à vocation agricole, essentiellement la banane, et elle est aujourd'hui empoisonnée dans ses sols par l'utilisation de chlordécone qui a été autorisé par l'État pendant des années, au-delà même du fait qu'aux États-Unis ça a été interdit. Donc nous vivons cela et nous devons nous accommoder. Mais lorsqu'on voit comme ça des inégalités, des injustices se présenter, on se doit de garder espoir et de se dire que de toutes les façons, il faut progresser. Le rôle de maire, c'est justement de toujours chercher à progresser. Il ne faut pas être défaitiste parce qu'autrement on ne serait pas dans sa fonction et dans son rôle. Il faut toujours chercher à trouver des marges de manœuvre. On l'a maintenant avec les finances, puisque ça a été dit tout à l'heure par le vice-président du conseil départemental, qui disait oui, mais on n'a plus beaucoup d'argent, mais il faut à chaque fois chercher des marges de manœuvre alors que nous ne faisons pas les lois, alors que nous n'avons pas ce pouvoir législatif ou réglementaire, sinon que de prendre un arrêté municipal. Donc ce sont tous ces éléments qui, coordonnés, font que l'action des municipalités est héroïque, courageuse, et il faut encourager cela, puisque je l'ai dit tout à l'heure en discours introductif, le développement durable il ne peut être que local.

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1: Bonjour et bienvenue dans les infos durables. Bien, aujourd'hui, on va parler de l'Office français de la biodiversité qui vous propose avec le Life Artisan, en partenariat avec le Programme national de recherche Solubiode, un parcours, les milieux agricoles de demain. Donc, il s'agira d'un parcours qui permet de découvrir les façons de s'adapter avec la nature. C'est dédié aux solutions fondées sur la nature, justement, pour l'adaptation des territoires et pratiques agricoles face aux risques liés au changement climatique. Alors, ça se passe de juin à octobre. Ce sont des webinaires donc qui s'adressent à tous, enfin plus particulièrement dans la cible, à savoir agriculteurs, collectivités, organisations non gouvernementales, professionnels de la biodiversité. Vous pourrez découvrir le rôle et les co-bénéfices des solutions fondées sur la nature pendant ces 7 webinaires. Donc, si vous voulez en savoir plus, ça se passe, je vous le rappelle, jusqu'en 31 octobre prochain. Eh bien, vous contactez l'Office français de la biodiversité qui vous donnera tous les détails pour vous brancher sur ces conférences numériques. À bientôt pour un prochain rendez-vous sur l'antenne de Radio Terre.
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1: Bonjour et bienvenue pour les infos durables. Aujourd'hui, on va se rendre du côté de Pinsaguel. Ça se trouve au sud de Toulouse. Et si vous habitez ce petit village ou si vous n'êtes pas très loin, et si vous avez envie de vous impliquer ou donner de votre temps, on vous propose tout simplement de participer à des actions sur des sorties nature et notamment sur une sortie qui s'appelle Chuchotement d'automne, les oiseaux de la plaine toulousaine. Ce sera l'occasion d'échanger en toute convivialité, de découvrir ces actions de nature et de trouver une manière de vous engager. Que vous soyez curieux, futur bénévole ou déjà engagé, vous êtes les bienvenus lors de cette sortie, mais aussi pour participer aux activités de cette association en tant que bénévole. Ça se passera en ce qui concerne la sortie le mercredi 23 septembre et un peu plus tard le jeudi 19 novembre. Autre sortie le dimanche 27 septembre à 8h30, les oiseaux se font plus rares et plus discrets en automne, mais ils sont bien présents. Vous pourrez peut-être les reconnaître et voir comment ils séjournent dans les contrées en basse saison, notamment découvrir le faucon crécel et bien d'autres. Si vous êtes amoureux d'ornithologie, si vous êtes bénévole, n'hésitez pas à participer à ces sorties. Dimanche 27 septembre, je vous rappelle aussi le contact aussi bien pour Pinsaguel que pour cette sortie. C'est Nature en Occitanie sur Internet. À bientôt pour un prochain rendez-vous.

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1: On aimerait connaître précisément la qualité de l'air dans notre village. Alors, on a essayé de passer, on va passer des appels d'offres pour des
2: sociétés d'audit,
1: des laboratoires, des choses comme ça, voilà. Mais ça aurait été bien qu'à Toulouse Métropole, on puisse dire, mais voilà, on a cette demande-là. Est-ce que vous avez des labos qui sont certifiés, reconnus, voilà, pour que ça aille plus vite, pour qu'on puisse avoir les résultats. Parce que souvent, c'est ça, c'est que c'est la longueur aussi qui peut... Si on avait un référent à Toulouse Métropole en qui on puisse s'adresser, on réduirait souvent les coûts et les temps de façon radicale, et ça irait plus vite, et on pourrait agir plus vite, surtout dans ces problématiques-là.

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1: Le principal frein, il est financier, bien sûr.
2: Oui.
1: Et puis après, il y a un frein au niveau des mentalités. C'est difficile de faire abandonner la voiture pour les gens. On voit même des parents qui amènent leurs gamins à l'école alors qu'ils habitent à 500 mètres du groupe scolaire, ils y vont en voiture. Donc, il y a un travail de pédagogie, de changement des mentalités à faire, mais je crois que ça ne pourra se faire que lorsque les transports en commun et les autres déplacements seront plus attractifs.
2: Vous évoquiez tout à l'heure le zéro phyto, quand vous avez mis en place le zéro phyto, ça veut dire qu'il y a parfois des herbes sauvages sur les trottoirs.
1: Tout à fait.
2: Donc là encore, comment vous avez fait, comment la population a réagi par rapport à ça? Elle s'est dit, on peut se dire en premier temps, bah, dis donc, il n'y a plus d'entretien, qu'est-ce qui se passe? Alors qu'en fait, au contraire, c'est une démarche développement durable, pédagogie là encore.
1: La population a eu un réflexe de surconsommation de papier en m'envoyant des lettres et des pétitions parce que les trottoirs étaient mal entretenus. Donc là aussi, il y a un travail d'explication qu'on a commencé à faire avec la revue municipale, dans les réunions de quartier. Mais bon, c'est du travail de longue haleine.

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1: Une petite étude aussi intéressante, qui avait été menée essentiellement en Angleterre, en Espagne, en Argentine, était pour essayer de voir quelles étaient les relations entre la rentabilité économique des prairies et la diversité qu'on pouvait y trouver. Donc pour faire cette étude, les chercheurs avaient travaillé notamment sur la relation entre un indicateur de la productivité des prairies. Cet indicateur qu'ils ont choisi, c'est la teneur en azote des feuilles. Par exemple, la teneur en azote des feuilles, des graminées qu'on va trouver dans la prairie. Et de regarder, en fonction de cette teneur en azote des feuilles, des graminées dans la prairie, quelle était la production économique. Là, c'était exprimé en fait en livres, puisque c'était une étude anglaise, en livres par hectare et par an. Et en fait, plus la teneur en azote des feuilles augmente, donc plus la prairie est productive, ça paraît assez logique, et plus la rentabilité est forte. Donc avec l'augmentation de la qualité de la productivité des fourrages, on a une augmentation du revenu par hectare en fait pour l'agriculteur. La deuxième idée qui était vraiment très intéressante derrière, c'était justement de faire le lien entre le revenu prédit en livres par hectare et par an pour l'éleveur et le nombre d'espèces de plantes qu'on pouvait trouver au mètre carré dans la prairie. Très intéressant, ce qu'on peut voir, c'est que sur la première partie du graphique, quand on passe d'un revenu quasi nul en fait par hectare sur des prairies qui sont très peu productives jusqu'à un revenu d'environ 1000 livres par hectare et par an, on a une augmentation de la diversité sur ces prairies avec ce qu'on peut observer ici en hachuré, notamment une augmentation de la diversité qui a une valeur patrimoniale. Par contre, au-delà d'un revenu de 1000 livres par hectare et par an, on a une diminution cette fois-ci de la diversité, donc plus la prairie devient rentable du point de vue économique, plus sa diversité diminue. Et surtout, ce qui est important à voir, c'est qu'on perd la qualité patrimoniale en fait, de cette diversité au sein des prairies. Et aujourd'hui, ce qui se passe, c'est qu'on est plutôt sur cette pente dominante, en fait, où on est au-delà de 1000 livres par hectare et par an, avec une érosion de la biodiversité.

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1: Bonjour et bienvenue pour les infos durables. Aujourd'hui, on va partir du côté de la Provence et de la région PACA. Vous savez que vous pouvez aussi entendre Radio Terre à Nice, donc en DAB+. Et là, il s'agit d'une visite de la fête de la nature au muséum. Donc, c'est à Marseille pour cette information. Donc, du 19 mai au 27 septembre, vous pourrez, en allant au muséum, voir une exposition photographique. Il y aura aussi des sorties nature, découvrir Flore des Calanques, des soirées de restitution City Nature Challenge et puis une fresque de la biodiversité. On se posera la question de savoir si la nature à Marseille est plus riche que celle de Paris ou de Los Angeles. Depuis 2024, ERX Marseille Université et la ville de Marseille participent à cette aventure de City Nature Challenge. Ce défi international permet à chacun de découvrir et de contribuer à la connaissance de l'incroyable richesse naturelle de son territoire communal. En tout cas, si vous êtes intéressé par l'exposition photographique qui, je vous le rappelle, se tiendra jusqu'au 27 septembre, eh bien, contactez le musée d'histoire naturelle de Marseille. L'adresse, donc c'est Palais Longchamp à Marseille. Et si vous voulez un numéro de téléphone, c'est le 04 91 14 59 50. A bientôt pour un prochain rendez-vous sur Radio Terre.
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1: Bonjour et bienvenue dans les infos durables. Aujourd'hui, on va partir du côté de Nice où vous pouvez écouter Radio Terre sur le DAB+. Pour vous parler d'une manifestation qui aura lieu pendant la matinée du samedi 26 septembre. Donc, c'est à Nice une période, le mois de septembre, idéale pour partir à la découverte des oiseaux du lit. La douceur de la arrière saison et la lumière de fin d'été offrent des conditions parfaites pour se balader en bord de mer. Cette sortie, donc proposée par la métropole de Nice le 26 septembre, s'inscrit dans le cadre de l'Atlas de la biodiversité communale et elle vous invite à observer les espèces emblématiques du littoral entre plages, rochers et zones portuaires. C'est aussi un moment clé pour les passages migratoires avec de belles surprises à la clé. Une sortie conviviale et accessible pour prendre le temps d'observer, d'apprendre et de profiter du littoral niçois autrement. Si vous voulez en savoir plus sur cette sortie du 23 septembre, eh bien vous allez sur le site de la métropole de Nice. En fait, c'est nicecôtedazur.org. À bientôt pour un prochain rendez-vous sur l'antenne de Radio Terre.

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0: Jacques Ellul, La technique ou l'enjeu du siècle, 1954. Jacques Ellul, professeur d'histoire du droit, sociologue, théologien et penseur engagé, né en 1912 à Bordeaux et mort en 1994 à Pessac. Cet essai représente le premier volume de sa trilogie consacrée à la critique de la société technicienne. Il y défend une approche originale et novatrice de la philosophie de la technique. Cette dernière constitue désormais un processus autonome, assujettissant l'homme à ses lois, mettant à mal tant l'homme intérieur que la nature. La pensée d'Ellul a exercé une influence internationale importante et nombre de penseurs ont décliné à leur manière cette thèse de l'autonomie de la technique. Extrait de La technique ou l'enjeu du siècle, 1954, chapitre 6, Les techniques de l'homme. Enfin paraissent les techniques s'adressant directement à l'homme. Elles sont aujourd'hui l'objet des grandes découvertes, des grands espoirs. Tout peut être sauvé par elles, entend-on dire partout. Mais avant de les étudier en elles-mêmes, il faut nous demander pourquoi elles ont paru. Grand 1, nécessité. Petit a, la tension humaine. Jamais encore on avait autant demandé à l'homme. Par hasard, incidemment, l'homme au cours de l'histoire avait eu à fournir un travail accablant ou s'était trouvé dans un danger mortel. Mais il s'agissait des esclaves, il s'agissait des guerriers. Jamais encore l'ensemble des hommes n'avait eu autant d'efforts en tout genre à fournir. Efforts de toutes sortes, en effet. Efforts du travail quotidien, absorption dans l'énorme machine indifférenciée mais complexe qui ne peut tourner que par le travail soutenu, persévérant, intensif des millions d'ouvriers et d'employés. Et le rythme de ce travail n'est pas le rythme traditionnel, ancestral, pas plus que son objet n'est l'objet qui sort, orgueilleusement, des mains de l'homme, œuvre où il se contemple et se reconnaît. Je n'écrirai point, après tant d'autres, sur la différence du travail moderne et du travail d'autrefois, sur la moindre fatigue et la moindre durée, mais sur la vanité de ce travail sans œuvre, sur la dureté de ce travail étroitement lié à l'horloge, sur l'absurdité ressentie profondément par le travailleur, de ce travail qui n'a plus rien de commun avec ce que l'humanité avait toujours appelé « travail ». Cela devient vrai aujourd'hui, même pour le paysan. Il n'est pas question de dire que le travail est plus dur qu'autrefois, non, certes. Mais il demande à l'homme d'autres qualités. Il implique de lui une absence, alors que toujours le travail avait été présence. Mais une absence active, tendue, efficace. Une absence qui engage le tout de l'homme, qui suppose que le tout de l'homme est subordonné à cette nécessité d'absence et construit par rapport à elle. C'est la première fois que l'homme était ainsi atteint. Mais il l'est en ce temps de bien d'autres façons. Car, porté par les événements, il plonge périodiquement dans la guerre. Et là encore, phénomène unique, invraisemblable dans l'histoire, c'est de guerre totale qu'il s'agit. Tous les hommes sont concernés, tous pris en charge, tous soumis au même régime, égalité et assurance pour la mort. Ils auront alors des fatigues et des souffrances inouïes à supporter. La guerre est véritablement devenue surhumaine. Le bruit, le mouvement, l'énormité des moyens, la précision des machines. L'homme n'est plus que l'objet fait pour être tué, en proie à une panique permanente qu'il ne peut pas traduire en actes. L'homme est soumis dans la guerre à une tension nerveuse, à un écrasement psychique. Il est placé dans une soumission animale qui sont véritablement au-delà des forces de l'homme. Cependant, il est vrai qu'engagé dans la machine, il supporte le tout. Admirable machine qu'est l'homme. mais il est tendu à l'extrême, écartelé, à la limite de sa résistance, acier dont on peut craindre à chaque instant qu'il ne se brise. Nous sommes ici sans doute dans l'anormal et l'exceptionnel. Cependant, 4 ou 5 ans de guerre comptent dans la vie d'un homme, cela finit presque par devenir le quotidien. Mais voici qu'avec moins d'intensité se produit régulièrement, pendant tout le cours de chaque journée, cet anormal et cet exceptionnel. Homme fait pour agir avec ses muscles, chaque jour avec tous ses muscles, voici qu'il est maintenant mouche sur un papier collant, assis 8 heures à un bureau, sans mouvement, sans prise sur le matériel, en proie au papier. Et 1 quart d'heure de culture physique ne compense pas 8 heures d'absence. Homme fait pour respirer le produit merveilleux de la fonction chlorophyllienne, voici qu'il respire un obscur composé d'acide et de charbon. Homme fait pour un milieu vivant, voici qu'il est dans un univers lunaire composé de pierre, de ciment, d'asphalte, de fonte, de verre, d'acier. Les arbres s'étiolent au milieu des visages stériles et aveugles de pierre. Les chiens et les chats disparaissent progressivement de la ville, après les chevaux. Il ne reste plus dans l'univers mort que les rats et les hommes. Homme fait pour avoir de la place, un espace où ses muscles jouent et son regard se perd, des pièces où il peut se mouvoir, et si elles sont petites, elles débordent sur le champ. Voici qu'il est enclos par les règlements et les nécessités architecturales de la surpopulation, dans un réduit de 3 mètres sur 3, qui débouche sur le monde anonyme des rues. Il n'est plus question ici du prolétaire. Tout homme est dans cette impasse. Nous n'y pouvons plus rien. Ce qui était parfaitement anormal est devenu maintenant le quotidien, la condition courante. Mais l'homme n'est pas encore à l'aise dans cet étrange milieu. Et l'attention qui lui est ici demandée pèse lourdement sur son être et sa vie. Il cherche à fuir et tombe dans les pièges du rêve. Il cherche à répondre et tombe dans les organisations. Il se sent inadapté et devient hypocondre. Mais ce monde prévoyant et habile a prévu aussi toutes ces réactions de l'homme. Et l'on entreprend, par les moyens techniques, de tous ordres, de rendre vivable à l'homme ce qui ne l'est pas. Non, certes, en modifiant quoi que ce soit, mais en agissant sur l'homme. De plus en plus, la psychologie est prise en considération, car on sait ce que signifie le moral. L'homme peut supporter les conditions de vie les plus dures, les plus inhumaines, à condition que le moral tienne. Les exemples et les expériences fournies par les psychologues sont innombrables. Dans un monde où la technique exige de l'homme le maximum, ce maximum ne peut être atteint, maintenu et parfois dépassé, que par une volonté ferme et toujours tendue. Or, l'homme, naturellement, n'a pas cette volonté. Il n'est pas du tout prêt à ce sublime. Et si, par nature, il y arrive parfois, nous savons bien que l'exaltation du sacrifice ne dure que quelques instants. Il faut, de toute nécessité, que cela se prolonge. Il faut donc créer artificiellement des conditions psychologiques telles que l'homme puisse donner son maximum à la guerre ou au travail, telles que l'homme ne cède pas à l'accablement, au découragement devant les conditions de vie terribles où il se trouve du fait de la technique.
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3: Dernière question, n'est-ce pas un peu triste de voir que depuis 1972 et le rapport Meadows, nous savions depuis 43 ans, nous savions que nous avions un problème sérieux avec le réchauffement climatique et les problématiques de développement durable et que nous n'avons rien fait de concret. Comment faites-vous pour continuer à avancer et ne pas être submergé par la tristesse? Eh bien, la réponse à une situation impossible est de trouver une réponse impossible. Et c'est ce que nous devons faire. Les réponses impossibles sont possibles. Regardez, Nelson Mandela est bien devenu président de l'Afrique du Sud. En 72, c'était impossible. Et pourtant, c'est arrivé.
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5: Et l'idée, c'était de savoir, en fin de compte, qu'est-ce que devenaient nos fibres provenant de nos machines à laver. Donc, les fibres synthétiques, c'est-à-dire des textiles, les nylons. Les provenance de tous nos tissus synthétiques. Et là, on a eu un petit peu la surprise de découvrir que ce sont des milliards et des milliards de fibres qui, tous les jours, par chaque machine à laver, sont relarguées dans nos eaux usées. Donc, on a malgré tout eu la bonne service de voir que la station d'Aliotis avait la particularité de stopper une bonne partie de ces fibres, mais elle en relargue encore une bonne partie, malheureusement, et c'est encore des milliards de fibres synthétiques, donc qui ne se dégraderont pas, qui resteront dans l'environnement et qui sont relarguées dans les eaux marines. Donc là, il y a un véritable enjeu industriel, justement, à mettre en place des stations d'épuration qui soient capables de stopper ces fibres au maximum, c'est-à-dire, pourquoi pas, la totalité. Donc c'est un vrai enjeu qui démarre avec ce programme écosystème.

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Les points importants, je pense, qu'il faut retenir, c'est déjà l'élévation de température qu'on a pu constater par le passé. Donc, globalement, environ 1 degré sur la France, un peu moins de 1 degré sur le monde, avec une répartition spatiale qui est forcément pas tout à fait homogène, qui impacte plus donc les zones, on va dire, tempérées de l'hémisphère nord et de l'hémisphère sud, mais surtout l'hémisphère nord, donc avec notamment, par exemple, la Sibérie, donc, qui est connue pour avoir un réchauffement assez important. Et si on regarde en termes agronomiques, quand on s'intéresse aux projections, on a toujours aussi un certain nombre d'incertitudes sur on va dire, les scénarios d'adaptation exactement qui vont être conduits. C'est-à-dire que si jamais vous modifiez des dates de semis de telle ou telle culture, forcément, c'est des scénarios qui vont fortement impacter le rendement de votre culture face à des variations du climat. Donc ça, il y a beaucoup d'incertitudes qui existent là-dessus. Il y a globalement un avantage compétitif qu'on peut attendre sur certaines régions du globe qui étaient jusqu'ici défavorisées. Vous reprenez l'exemple ici de la Sibérie, par exemple. En Sibérie, le changement climatique, plus 1 ou 2 degrés, ils ne sont pas forcément mécontents d'avoir ça. C'est-à-dire qu'ils vont avoir des augmentations de rendement, des zones qui étaient impropres à la culture, qui peuvent le devenir. Inversement, vous allez plutôt, on va dire, au sud de l'Europe ou au nord de l'Afrique. Ces changements climatiques, ils ne vont pas du tout avoir le même impact parce qu'on est, pour certains cas, dans des limites de systèmes culturels. Donc, on s'attend à avoir un avantage compétitif pour un certain nombre pour avoir un certain nombre de cultures, donc les cultures plutôt comme, par exemple, de blé dans ces régions tempérées.

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1: Bonjour et bienvenue dans cette rubrique sur les infos durables. Eh bien, aujourd'hui, on parle de mobilité puisqu'il y a chaque année une semaine européenne de la mobilité et cette année, elle se déroulera du 16 au 20 septembre. Pendant la semaine de la mobilité, eh bien, tout le monde est encouragé à opter pour des modes de déplacement plus durables. Partout en France, des événements seront axés sur les mobilités durables pendant une semaine avec des ateliers de sensibilisation. Tous les ans, l'association World Cleanup Day encourage les citoyens, les entreprises et les collectivités, ainsi que les associations et les écoles, d'ailleurs, à participer à ou à organiser des opérations de nettoyage partout en France. Sur le site de l'association, un guide des outils et des idées pour organiser un ramassage de déchets est disponible pour les entreprises. Si vous voulez, pendant cette semaine du 16 au 20 septembre, participer à ce grand nettoyage de la planète, eh bien, vous pouvez vous rendre sur le site de World Cleanup Day. À bientôt pour un prochain rendez-vous sur l'antenne de Radio Terre.
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1: Bonjour et bienvenue pour les infos durables de Radio Terre. Et bien aujourd'hui, je vais vous emmener en Occitanie, à deux lieux pour vous proposer des sorties nature. La première, ce sera pour le dimanche 13 septembre, c'est en après-midi à partir de 13h. Il s'agira de découvrir un petit rongeur, un petit animal fort sympathique qui s'appelle le compagnol amphibie. C'est animé par Manu Jacot, donc de l'association Nature en Occitanie. Il faudra vous chausser de quelques bottes pour partir en exploration et essayer d'appréhender cette espèce sur le terrain. Autre sortie qu'on vous propose, donc en dehors du dimanche 13, eh bien c'est le samedi 19, toute la journée. Là, cette fois, c'est une balade sur les sentiers et hors des sentiers. Ça fera à peu près 6 km au cours de cette journée. Eh bien, vous pourrez découvrir le massif du Plantorel, différents attributs donc, qui composent la maturité forestière. Découvrir la forêt entre les gros arbres et le bois mort. Et puis, découvrir aussi comment tous ces éléments ont un rôle à jouer pour offrir les capacités d'accueil nécessaires à héberger la biodiversité en forêt. Alors voilà, si vous êtes intéressé par le massif du Plantorel ou par la sortie donc sur le Campagnol amphibie, il faudra vous adresser à Nature en Occitanie. Vous les trouverez facilement avec votre moteur de recherche. À bientôt pour un prochain rendez-vous.

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Bon, je ne peux que me réjouir parce que c'est quelque chose, évidemment, que nous attendons depuis longtemps. Quand on a commencé à parler de réhabilitation, enfin, de pratiquer la réhabilitation, donc depuis déjà un certain nombre d'années, de dizaines d'années, effectivement, l'une des catastrophes, c'est que l'argument était que les bâtiments anciens, de fait, ne répondaient absolument pas aux normes, etc. Je trouve que les progrès qui ont été faits depuis quelques années, parce que c'est très récent, de calcul, effectivement, d'inertie de ces bâtiments est absolument fondamental. Alors, j'aurais une question à vous poser, c'est que c'est le gros œuvre, mais le second œuvre, les menuiseries. Est-ce qu'effectivement, c'est quelque chose qu'on arrive à mieux mesurer? Tout le monde connaît cette règle absolument, pour moi, stupide, de la VMC qui suppose de mettre des ventilations dans les fenêtres qui sont toutes neuves et que l'on perce donc des ouvertures de façon à faire circuler l'air. Et là, on a l'impression, effectivement, qu'il y a un véritable problème par rapport au bâti ancien, parce qu'un bâti ancien, c'est une architecture, c'est une ville, mais c'est aussi des détails. Et il y a aussi des éléments de conservation, c'est-à-dire que faire disparaître la totalité des menuiseries, c'est faire disparaître aussi quelque chose qui appartient au passé, qui est un témoignage quotidien. Chaque fois que vous maniez une porte, vous le savez bien, une porte du XVIIIe siècle ne se manie pas de la même façon qu'une porte du XXe. Enfin, ça, c'est l'aspect poétique et conservatoire. Mais l'autre question plus fondamentale, c'est effectivement, en termes cette fois-ci de développement durable, faut-il changer, par exemple, systématiquement toutes les fenêtres ?

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Ce projet est imposé sans que quiconque n'ait participé à aucune discussion. Ça, ça a été, je crois, le premier scandale. Le deuxième, c'est de découvrir la réalité du projet. Donc, c'est la question, bien évidemment, du processus pour aller chercher ce gaz, donc très grande profondeur, des nappes phréatiques. On est chez nous dans un milieu karstique, donc des plateaux calcaires, tout le monde connaît ça. Méconnaissance totale, des nappes très profondes, des risques effectivement de pollution, des risques aussi de complètement court-circuiter des nappes si évidemment on crève des poches. Donc une situation compliquée par rapport à l'eau sur un territoire qui est considéré comme un château d'eau. Et donc là, les gens réagissent par rapport à ça. Troisième niveau de réflexion, c'est par rapport à l'ensemble du milieu rural. C'est-à-dire que quand les gens voient ce qui se passe, le nombre de dizaines de milliers de puits aux États-Unis, la technologie pour aller chercher le gaz de schiste impose que si on veut garder un niveau de ressources économiquement satisfaisantes, il faut forer en permanence. C'est-à-dire qu'on ne peut pas se contenter, comme dans le pétrole, de forer et de prendre sur une nappe. Là, il faut multiplier les forages, je dirais, à l'infini sur la zone concernée, si on veut maintenir le niveau. Parce que comme la fracturation hydraulique explique bien qu'il faut aller chercher des petites traces d'hydrocarbures liquides ou gazeux, une fois qu'on a fait l'espace autour de la fracturation, eh bien, on ne peut pas aller chercher plus loin. Donc il faut aller forer à côté. Transformer les territoires habités, cultivés de nos territoires ruraux pour faire ça, ça allait poser un énorme problème. D'autant plus qu'il faut des infrastructures, que les routes doivent être au minimum de 15 mètres de large parce que bah, c'est des camions, c'est des norias de camions pour l'eau, pour les produits chimiques, d'abord pour aller forer, puis ensuite pour évacuer éventuellement les déchets. Donc c'est une modification et un bouleversement du territoire pour des prospection et des exploitations très courtes. C'est-à-dire qu'un forage de ce type a une durée de vie moyenne de 5 à 6 ans, très forte production au départ, et ça décroît très rapidement. Et c'est ce qui a expliqué qu'aux États-Unis, c'était la course en avant en permanence pour forer, parce que sinon, ce n'est pas économiquement rentable.

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1: Oh, Cynthia, ma biche. 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
0: Mais non, Léo, mais non.
1: Mais si, mais si, mais si. La vie, vois-tu, il faut se battre. Tu comprends, ma biche?
0: Je comprends, mon loulou. Et maintenant, fermez les yeux. Coucou.
1: Qu'est-ce que c'est que ça?
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Globalement, il faut un temps long pour observer ce qui se passe sur le vivant, parce que ça ne réagit pas comme ça d'une année à l'autre. Les saisons, on voit, elles se décalent d'une année à l'autre, mais savoir si le taux de reproduction est plus faible, il faut voir ça sur des dizaines, des trentaines d'années. Et donc, effectivement, on accumule les observations, on voit déjà des choses, c'est ça qui est inquiétant, même en 10 ans, on a déjà des différences. Si ça s'accélère, effectivement, là, c'est inquiétant.

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1: Bonjour et bienvenue pour un rendez-vous des infos durables. Aujourd'hui, on va parler de l'école d'été, biodiversité et vecteurs. Ça se passera du 14 au 18 septembre. C'est soutenu par la région Occitanie. Les objectifs des écoles d'été qui vont se dérouler juste auparavant, eh bien, ce sera un lien entre la perte de biodiversité et l'émergence de maladies qui est fréquemment souligné. Le rôle des vecteurs en tant qu'élément de biodiversité, l'objectif de cette formation, c'est d'explorer les maladies vectorielles qui affecte les humains, les animaux et les plantes dans une perspective One Health à travers divers modèles impliquant moustiques, tiques, mollusques, pucerons et compagnie. C'est donc ouvert à tous les gens qui font des études dans ce domaine ainsi qu'aux professionnels des structures non académiques. L'ambition serait de réunir différents profils pour les faire interagir dans une approche unique de la santé. Voilà pour cette école d'été sur la biodiversité et les vecteurs soutenue par la région Occitanie. Donc vous pouvez aller sur le site, je vous rappelle, de la région. Ça se passera du 14 au 18 septembre prochain. À bientôt pour un prochain rendez-vous sur l'antenne.
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1: Bonjour et bienvenue dans les infos durables de Radio Terre. Aujourd'hui, on parle de Suisse normande de tourisme. Alors, c'est pas du tout en Suisse que ça se passe, mais ça se passe en Normandie. Comme le nom l'indique en partie, il s'agit d'une fête des arbres, le Festival de la Nature, qui revient cette année le 12 et 13 septembre. Les amoureux de la nature, du jardin et des savoir-faire locaux, devraient réserver ce week-end, car le 12 et le 13 septembre, vous pourrez découvrir au château d'Outrelez à Gouvix. Alors, Gouvix, ça se trouve à peu près une trentaine de kilomètres au sud de Caen. Pendant deux jours, vous pourrez profiter d'un événement convivial et inspirant au cœur de la nature. Un éco-village engagé, un village d'art et de saveurs, des animations et des spectacles, des rencontres avec des passionnés du jardin, de la biodiversité et aussi la découverte de variétés anciennes, d'arbres, de savoir-faire locaux, de dégustation des produits du terroir. Voilà, si vous voulez en savoir plus sur cette manifestation qui se déroulera, je vous le rappelle, le 12 et 13 septembre à Gouvix au sud de Caen, vous faites une recherche sur Suisse normande de tourisme. À bientôt pour un prochain rendez-vous.

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